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3: Il est 7h à Paris, 5h en temps universel.
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3: Bonjour RFI Matin, commence c'est maintenant et dans une heure on entendra l'analyse du prix Nobel d'économie Jean Tirole sur la visite de Xi Jinping aux États-Unis, accueilli en grande pompe par Donald Trump hier, et derrière la volonté affichée d'agir en partenaire, les deux superpuissances se livrent un combat acharné, notamment dans le domaine de l'intelligence artificielle, l'IA toujours au cœur d'une panique mondiale. Il en était question à l'ONU hier, on entendra aussi ce matin notre autre invité, le caricaturiste Lassane Zohore, sur la situation des dessinateurs de presse dans le monde à l'occasion des 20 ans d'existence de Cartooning for Peace. D'abord à 7h, c'est le journal. Bonjour Arthur Ponchelet.
5: Bonjour à tous. On va revenir nous aussi largement sur la visite d'État de Xi Jinping aux États-Unis. Le président chinois accueilli dès sa descente de l'avion par Donald Trump en personne, du jamais vu en 11 ans. On appelle notre correspondant aux États-Unis dans un instant. Il faut travailler ensemble pour réguler l'intelligence artificielle. L'appel de plusieurs grands patrons de l'IA hier devant le Conseil de sécurité de l'ONU. Ils s'inquiètent des dérives de leurs outils et appellent à des normes mondiales. La une, ce sont aussi ces nouvelles frappes russes cette nuit contre Kiev. Ces premières interpellations au Sénégal dans le dossier des violences politiques commises entre 2021 et 2024. Et puis la visite du pape dès demain en France. Léon XIV attendu de pied ferme par des dizaines de milliers de fidèles.
3: C'est sa toute première visite aux États-Unis depuis 10 ans.
5: Et elle est déjà scrutée de très près. Xi Jinping est donc arrivé à Washington. Le président chinois est en visite d'État jusqu'à demain aux États-Unis pour parler commerce, droit de douane et intelligence artificielle. Nous devons être des partenaires plutôt que des rivaux, a-t-il lancé. Bonjour Vincent Souriau.
6: Bonjour Arthur, bonjour à tous.
5: En ligne avec nous de Washington, Donald Trump, lui, a voulu marquer le coup en mettant dès hier soir les petits plats dans les grands.
6: Oui Arthur, pour commencer, je suis obligé de corriger. Hein. Xi Jinping était aux États-Unis en 2023 à San Francisco, mais c'est effectivement sa première visite à la Maison-Blanche depuis plus de 10 ans. Xi Jinping est donc arrivé pour cette visite à Washington hier avec son épouse à bord d'un gros porteur de la compagnie aérienne nationale, Air China. Et fait rarissime, comme vous le disiez, c'est Donald Trump en personne, accompagné de sa femme, qui est venue l'accueillir sur le tarmac de l'aéroport. Le tapis rouge, effectivement, la poignée de main, les hymnes nationaux, un survol de bombardiers, ça n'aura duré que 10 minutes, mais Donald Trump a voulu flatter son hôte, et ce n'est pas terminé puisque l'accueil à la Maison Blanche cet après-midi s'annonce de nouveau bien garni, avec plus de 500 soldats américains en habit de cérémonie, encore un survol de bombardiers et le dîner d'État dans la foulée, en présence notamment d'Elon Musk et d'autres géants du secteur de la tech.
5: Et sur le fond, Vincent, l'essentiel est déjà fait puisque la trêve commerciale entre les deux grandes puissances est prolongée au moins jusqu'au mois de janvier.
6: Ouais, elle devait expirer le 10 novembre, trêve commerciale dans la mesure où Washington et Pékin s'engagent à ne pas jouer des muscles en matière de barrières douanières, mais 2 mois de prolongation, c'est moins que prévu parce que la Maison-Blanche estime que la Chine n'a pas tout à fait rempli sa part du contrat. Le gouvernement chinois avait promis d'acheter de gros volumes de soja et de produits agricoles américains. Le compte n'y est pas et les États-Unis attendent janvier pour voir si tout rentre dans l'ordre. Sur le reste, sur le fond, Taïwan, l'intelligence artificielle, la guerre en Iran, ça va être discuté bien sûr aujourd'hui au plus haut niveau, mais on ne s'attend pas à de grandes annonces, même si les deux chefs d'État, Donald Trump et Xi Jinping, devraient chacun prendre la parole à la Maison-Blanche.
5: Vincent Souriau en direct de Washington, l'intelligence artificielle donc devrait être également abordée lors de cette visite. Vous nous le disiez, des grands patrons du secteur sont attendus au dîner d'État ce soir. Avant cela, ils étaient à quelques centaines de kilomètres plus au nord, à New York, en marge de l'Assemblée Générale de l'ONU. Les patrons d'Anthropic, d'OpenAI et de Hugging Face se sont exprimés devant le Conseil de sécurité. Ils sont unanimes. Il faut mettre en place des garde-fous face au développement de l'intelligence artificielle. RFI New York, Karine Houghton.
2: Il est très rare que des entrepreneurs américains se mettent des limites, mais deux risques sont trop importants avec l'intelligence artificielle pour qu'ils ne réagissent pas. Au cas où les modèles IA étaient mal utilisés par des bioterroristes d'abord, et au cas où les développeurs perdraient le contrôle de leur technologie ensuite. Gérer des risques catastrophiques, c'est la mission du Conseil de sécurité. Alors convaincu comme ses homologues d'OpenAI et de Hugging Face qu'une coopération internationale est indispensable, le PDG d'Anthropic, Dario Amodei, a proposé des pistes.
7: Premièrement, nous devrions commencer par des accords ciblés que tous les membres puissent soutenir, tels que l'interdiction d'utiliser l'IA pour concevoir des armes biologiques. Deuxièmement, nous devrions mettre en place des systèmes d'évaluation et de vérification capables de suivre le rythme du développement de l'IA, afin que les États puissent avoir une visibilité sur les capacités des modèles de pointe et vérifier le respect des engagements de chacun. Troisièmement, nous devrions établir des normes mondiales communes pour tester les modèles d'IA quant au risque de perte de contrôle et de détournement, ainsi qu'un système de notification pour les incidents liés à l'IA ayant des répercussions significatives sur la sécurité mondiale.
2: Donald Trump a déjà rejeté mardi l'idée d'une supervision supranationale. L'ambassadeur chinois, lui, a soutenu l'idée et voit tout cela sous l'égide de l'ONU. D'ici là, Dario Amodei a promis qu'Anthropic allait ralentir le rythme de développement de son IA. Karine Auton, New York, RFI.
5: New York, où le bal des dirigeants se poursuit à la tribune des Nations Unies. Benjamin Netanyahou est attendu aujourd'hui. Hier, c'est le président iranien Massoud Pezeshkian qui s'exprimait, affirmant que son pays était victime du terrorisme américain. La présidente par intérim du Venezuela, elle a remercié Donald Trump, remercié d'avoir repris la voie des relations diplomatiques et de coopération. Delcy Rodriguez a aussi promis qu'il y aurait des élections dans son pays.
3: L'autre discours très attendu et commenté, c'est celui de Volodymyr Zelensky.
5: Le président ukrainien qui s'en est pris à son homologue russe, dénonçant la folie meurtrière de Vladimir Poutine. Il n'y aura pas de pause dans les combats, a promis de son côté le ministre russe des Affaires étrangères. Des mots et quelques heures plus tard, des bombes russes dans le ciel ukrainien. Des frappes ont fait au moins deux morts cette nuit à Kiev. Un peu plus tôt hier, un hélicoptère militaire russe a fait une brève incursion dans l'espace aérien de la Pologne. Nouvelle illustration de la guerre hybride menée par Moscou et dénoncée par plusieurs pays de l'Union européenne. Franck Alexandre, les services de renseignement occidentaux vont même plus loin et affirment que la Russie pourrait mener une action offensive sur le sol européen.
8: Les chefs d'état-major européens sont unanimes. Le risque d'un affrontement direct pourrait intervenir bien avant la fin de la décennie. Il pourrait même être très proche, a récemment dit le président polonais Donald Tusk. Selon ses renseignements, une attaque russe sur le territoire de l'OTAN, avec par exemple des drones, semble possible. L'affaire du drone armé russe, retrouvé sur l'aéroport de Leipzig en Allemagne en août dernier, a changé les perceptions. Le renseignement allemand a rendu public ses investigations. Conclusion, le drone était bien destiné à détruire les avions utilisés pour le fret à destination de l'Ukraine. Un seuil a donc été franchi. Moscou opte désormais pour des attaques cinétiques ciblant le soutien occidental à l'Ukraine, mais aussi l'industrie d'armement européenne. La Russie, comme elle l'a fait en 2022 contre l'Ukraine, pourrait aussi utiliser la couverture d'un exercice militaire pour tenter quelque chose. L'exercice russe 126, qui se déroulera du 28 septembre au 3 octobre prochain, sera donc particulièrement surveillé.
5: Franck Alexandre.
3: 5h08 en temps universel. L'affaire avait ému l'opinion. Elle va désormais se poursuivre devant la justice. La suite de votre journal, Arthur, au Sénégal.
5: Où un agent de sécurité de l'université Cheikh Diop de Dakar a été interpellé. Première interpellation dans le dossier des violences politiques commises entre 2021 et 2024. Deux proches de l'ex-ministre de la Jeunesse ont eux été placés sous contrôle judiciaire. Deux premières arrestations donc, après la plainte d'un militant du PASTEF, parti alors dans l'opposition. Pape Abdoulaye Touré dit avoir était victime d'actes de torture et de séquestration, Léa-Lisa Vesterov.
9: Les images du jeune pape Abdoulaye Touré, alors étudiant en master de droit, le visage tuméfié, filmé en train d'être tabassé en juin 2023, avaient énormément choqué l'opinion. En septembre 2024, le jeune homme décide de porter plainte pour séquestration et enlèvement illégal. Selon lui, des hommes se réclamant être des agents de sécurité de l'ancien ministre de la Jeunesse, Pape Malick Ndour, accompagnés de gendarmes en tenue, l'auraient arrêté, agressé, torturé et menacé de mort. Hier, le tribunal de grande instance de Dakar a procédé aux premières inculpations. Un agent de sécurité au campus universitaire de Dakar a été placé en détention préventive, accusé d'association de malfaiteurs et de crimes contre l'humanité, dont actes de torture. Une qualification qui permet de contourner la loi d'amnistie adoptée en mars 2024 et qui porte sur cette période. Deux autres personnes, l'une membre du protocole de l'ancien ministre de la Jeunesse, Pape Malick Ndour, l'autre de sa garde rapprochée, également accusée de crimes contre l'humanité, ont été placées sous contrôle judiciaire pour la durée de l'instruction. L'ONG Amnesty International, qui accompagne les familles des 65 victimes recensées, salue ces premières interpellations, mais appelle la justice à également interroger les membres des forces de sécurité. Léa-Lisa Westerhoff, Dakar. RFI.
5: Le parti Authenticité et Modernité, le PAM, membre de l'actuelle coalition gouvernementale au Maroc, arrive en tête des législatives avec 97 sièges. Les résultats provisoires ont été annoncés tout à l'heure. Le Rassemblement des Indépendants arrive second avec 66 sièges. Le scrutin a surtout été marqué par la plus forte abstention en 20 ans. Seuls 38% des Marocains se sont rendus aux urnes.
3: Le PAP est attendu demain en France.
5: Première visite officielle d'un chef de l'Église catholique dans l'Hexagone depuis celle de Benoît XVI, il y a 18 ans, Léon XIV atterrira demain à Paris où son programme est chargé. Audience à l'Élysée, déambulation dans le quartier latin, veillée de prière au Stade de France, puis messe en plein air, place de la Concorde. Le pape est ensuite attendu à Lourdes, puis à Metz. Au total, 4 jours et des dizaines de milliers de fidèles attendus. En attendant, il se prépare, comme cet homme rencontré lors du pèlerinage à Notre-Dame-des-Anges, à Clichy-sous-Bois.
10: Qu'est-ce qu'il y a ? C'est 10 euros, l'écharpe c'est 5 euros.
11: Moi c'est Mouboy. Moi je viens de la Côte d'Ivoire. Je viens d'acheter une écharpe. Il y a un motif, il y a une photo du pape et le logo relatif à sa venue en France. Alors la visite du pape m'inspire l'espérance pour l'église de France, mais du monde. Je pense que vu la mobilisation, je pense que ça serait une belle rencontre. Il y a un renouveau, il y a de belles choses qui se passent. On peut se rendre compte concrètement dans la vie de tous les jours, la pratique de la religion, la pratique de Dieu, la charité fraternelle, tout ça, on va dire, renoue avec le sens du sacré, en fait, de certaine manière, en France.
5: Témoignage recueilli au micro RFI de Véronique Guémard, que l'on retrouvera dans Religion du Monde, dimanche à 12h10 dans Universel.
3: Et cette visite du pape en France, qu'en attendent les victimes de violences sexuelles commises au sein de l'église? Reportage de Baptiste Coulon à retrouver dans 10 minutes sur RFI.
5: Léon XIV attire aussi les candidats à la présidentielle en France, Marine Le Pen, Édouard Philippe ou encore Gabriel Attal assisteront à la messe samedi place de la Concorde, contrairement au président Emmanuel Macron qui lui ne prendra part à aucune messe. Et ce ne sera pas le cas non plus d'Olivier Faure, le patron du Parti Socialiste.
3: Le PS et Place Publique, dont les candidats à la primaire débattaient hier pour la première fois à la télévision.
5: Olivier Faure donc, mais aussi Raphaël Glucksmann, Ségolène Royal, Jérôme Gadget, Emmanuel Morel. Il a été question de pouvoir d'achat, d'une potentielle alliance avec la France insoumise, mais aussi des crises internationales. Marie Lecoq.
12: Première confrontation sur un même plateau pour les candidats de la primaire de la gauche. Une large partie de la soirée occupée à la situation internationale. Si tous sont accordés sur le soutien à l'Ukraine, la question d'Israël a nettement plus divisé les candidats. Ségolène Royal estime que pour combattre l'antisémitisme,
13: il faudrait plus de voix israéliennes et juives pour dire que ce qui se passe est absolument intolérable.
12: De quoi faire s'insurger Jérôme Gage.
14: C'est incroyable comme injonction, Ségolène.
12: Ségolène Royal réplique cette fois contre Raphaël Glucksmann.
13: Les mots sont importants. Pourtant, il faut reconnaître le génocide.
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18: Bonjour à tous, c'est ravi de vous retrouver pour un tout nouveau numéro de Chute en écoute la télé, la quotidienne sur Radio de la Save, où j'ai le plaisir de vous accompagner ce matin avec déjà, pour commencer, eh bien votre soirée télé de ce jeudi. On va parler de l'Infomédia et puis vous allez découvrir aujourd'hui notre coup de cœur plateforme cette semaine. Alors c'est parti.
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18: Et on commence avec votre soirée télé de ce jeudi 24 septembre sur France 2. Ce soir, Envoyé spécial, présenté par Élise Lucet, consacré à Doctolib, les secrets de l'application qui a révolutionné la santé. Pourquoi la France se met-elle en boîte? Et Arménie, le plus vieux vin du monde, c'est au programme ce soir. Sur France 3, rediffusion du meurtre à Tahiti avec Jean-Michel Tinivelli. Et puis sur M6, la chute du président avec Gérard Butler. Sur Canal+, ce soir, ceci n'est pas un crime. Une nouvelle série belge qui va vous être proposée avec les trois premiers épisodes. Sur France 4, ça sera le film Le Refuge avec Isabelle Carré et Melville Poupeau. Sur France 5, Toba, le volcan qui a failli tuer l'humanité, un documentaire inédit. Sur Arte, ça sera la série Camarades qui vous sera proposée avec les quatre premiers épisodes. Et puis ce soir sur LCP, Public Sénat, Justice en France, présenté par Dominique Verdeillon au tribunal judiciaire de Meaux. Et puis sur W9, il y a La Vérité qui compte, présentée par Pascal Bataille et Laurent Fontaine. Sur TMC Taxi 4, sur TFX, le dentiste bouché aux 300 victimes, un documentaire inédit de Lise David. Sur C-Star, ce soir, au cœur de l'enquête, sur Gulli, c'est quoi ce papy? Et puis ce soir, sur Sister, Objectif Maison, un an pour tout changer. Et puis notre coup de cœur, notre gros coup de cœur pour ce soir, il va à TF1 qui va programmer enfin, j'oserais dire, son film Oradour de Pierre Aknin avec Matt Pokora, Caroline Anglade et Chloé Stéphanie. Le 5 juin 44, 5 jours avant le plus important massacre de civils français, Philippe Gerbier, officier des forces françaises libres, est parachuté près d'Oradour. À quelques jours du débarquement, il est chargé de diriger une mission ultra secrète.
20: Philippe Gerbier, qu'est-ce que tu fais là?
21: Messieurs, le débarquement approche.
22: Ta tête est mise à prix. La mise et les poches sont sur les dents.
21: Notre mission, leur barrer la route.
20: Toutes ces années, t'as cru que je t'avais vendu.
21: Toi, t'as cru que je t'avais lâché.
20: Ta mission, c'est une chose, mais nous deux, c'est mort et enterré.
22: Les résistants ont le soutien de la population.
21: Vous n'avez pas la bonne méthode.
23: Il n'y en a qu'une.
21: Laquelle?
23: La peur.
21: T'as pas de regrets, toi?
20: La vie est trop courte. Les Allemands vont vouloir se venger. Personne n'est à l'abri.
21: En deux questions, je vous mets en danger.
23: La mort touche une victime. La peur en frappe des milliers.
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18: Et dans l'Infomédia de ce jeudi, c'est une nouvelle édition du Grand Concours le jeudi 1er octobre. Et oui, un jeudi à 21h10 sur TF1 qui sera présenté par Arthur et produit par Starling Productions. Un numéro spécial champion de jeux télé versus champion du Grand Concours. D'un côté, les champions de jeux TV, Paul Elkarat, évidemment, Xavier Mercier, Timothée Cross, ou encore Enzo Daras de Slam, Cyprien des 12 coups de midi, Nicolas Hanot de Questions pour un champion ou Bruno Orcade des 12 coups de midi affronteront donc des personnalités connues pour leur victoire passée sur le plateau du Grand Concours comme Cartman, Clémence Castel, Camille Serre, Valérie Damido, Alexandre Deban, Bruno Guillon, Sébastien Follin ou encore Jean-Luc Lemoine qui fera donc passer sa soirée sur TF1 d'ailleurs.
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18: Et notre coup de cœur plateforme cette semaine est consacré à HBO Max qui va mettre en ligne dès demain sa série Paolo, une série de Sébastien Marnier avec Jérôme Niel ou encore Magaline Lépine Blondeau. La vie ordinaire de Paolo bascule lorsqu'il recroise la route de Théophane, un ancien camarade d'école qui brigue aujourd'hui la mairie de sa ville et qui a, semble-t-il, tout pour lui. Ce qui commence par une simple admiration et une volonté de soutenir la campagne se transforme en une obsession dévorante et qui pourrait bien tourner en thriller tout ça.
26: J'ai halluciné. Dès que j'ai vu sa photo, je l'ai reconnu direct.
27: Théophane Tolbiac était dans la même école que moi. Il se présente pour devenir maire.
0: Je suis allé le voir et il m'a reconnu direct.
2: Paolo Da Costa.
6: Da Costa, mais je...
7: C'est ça que tu fais maintenant. Chauffeur.
8: Dans la voiture, je veux du zen, du cool.
2: Ça tombe bien, c'est mes deux qualités principales.
9: On ne peut pas faire ça, Paolo. Vous êtes le chauffeur, pas le garde du corps. Comprenez ?
2: Bien sûr.

0: Ce matin, on a trouvé une voiture dans le ravin à Sarcy.
1: Qu'est-ce qui s'est passé?
0: C'est à toi de me le dire.
2: Le nombre de gens qui l'a convaincu d'aller voter pour vous, c'est insensé.
3: Merci.
1: C'est rare voir une relation comme ça entre un chauffeur et son employeur.
4: Ça donne un sens à ma vie.
5: Palo, c'est pas du tout la route pour aller chez moi, là.
4: T'as déjà eu un premier grand amour qui te serre le cœur jusqu'à le faire exploser?
6: Et on termine comme chaque jour par les anniversaires de stars. Joyeux anniversaire à Izzy Higelin qui fête aujourd'hui ses 36 ans. On va souhaiter un joyeux anniversaire à la comédienne Marie-Christine Adam, qu'on voit dans Ici Tout Commence, qui fête ses 76 ans aujourd'hui. Joyeux anniversaire au comédien Aurélien Vic qui fête ses 46 ans. Et puis joyeux anniversaire à Pierre Cosso, vous l'avez pas oublié dans la boum, ses beaux yeux bleus. Oui, fête aujourd'hui ses 65 ans.
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6: 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Alors sur ce, il ne reste plus qu'à vous souhaiter en tout cas une très belle matinée à l'écoute de nos programmes. Je vous retrouve tout à l'heure à 18h10 pour la deuxième quotidienne de la journée sur Radio de la Save. Passez une belle journée et à ce soir.
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1: L'association Jardin Nature Pibrac vous invite à la première conférence de la saison 2026-2027, ouverte à toutes et à tous gracieusement. C'est le vendredi 25 septembre à 20h30, salle polyvalente 6 boulevard des Écoles à Pibrac. Titre de la conférence: de la peste au Covid, ces maladies venues des animaux. Elle sera animée par Pierre Bessière, qui est vétérinaire et chercheur en virologie à l'École nationale vétérinaire de Toulouse. Retour en images et en infographies clés sur ces épidémies pour comprendre les contextes d'émergence, leur transmission et les risques futurs. Plus d'informations sur le site internet jardinnaturepibrac.org. L'entrée est gratuite et ouverte à toutes et à tous. Du côté de l'ONAC, les 26 et 27 septembre, festival fantastique et médiéval, les fantaisies de l'ONAC. Au programme, lancer de haches, spectacle de feu, vol de rapaces, joute équestre, combat de chevaliers, également marché médiéval, ainsi que de nombreux ateliers et animations. Inscription obligatoire pour certains. Infos utiles et billetterie sur le site internet www.lesfantaisiesdelonac.fr et par mail à lesfantaisiesdelonac@gmail.com. Entrée libre, chien en laisse obligatoire. Les 26 et 27 septembre, découvrez les fantaisies de l'ONAC, le festival fantastique et médiéval au parc de l'ONAC. Du côté de l'espace Tribuche situé à Montaigu-sur-Save, dimanche 27 septembre, 17h, spectacle de la compagnie Bulle d'art, spectacle de marionnettes tout public intitulé Reflet, avec Isabelle Bédé, Jean-Pierre Emery et au piano Xavier Faro. Des cartons qui voyagent, des livreurs un peu loufoques, dont un pianiste qui joue, des moments drôles et drôles de moments pour découvrir un monde fait de poésie, de rêves et de surprises à portée de main. Reflet, les grossissants du monde, le regard de l'enfance à la fois sensible et joueur, bouleverse sans les avoir nos certitudes. Cette enfance n'est jamais très loin. Participation libre et consciente, 6€ ou bien 12€. Informations et réservations par mail à espacetribuche@gmail.com ou au 07 49 63 62 81. 07 49 63 62 81. Le comité des fêtes de Cadour organise un loto le dimanche 27 septembre au foyer communal à 14h30. Bon d'achat et nombreux lots à gagner. 2€ le carton, 10€ les 6, 18€ les 13.
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1: Nous parlions de télétravail la semaine dernière. Et ben, j'aimerais aller encore plus loin cette semaine en vous parlant d'une étude portant sur la semaine de 4 jours. De plus en plus d'entreprises optent pour travailler non plus 5 jours par semaine, mais 4. Une étude menée en 2021 au Royaume-Uni a montré que passer à 4 jours de travail fait baisser de 20% les émissions de gaz à effet de serre d'un pays, soit l'équivalent de tous les véhicules du pays. Alors comment ça se fait ? D'abord, il y a moins de transport. Un jour en moins de travail, c'est forcément un jour où on n'a pas besoin de se déplacer pour y aller. Ça veut dire beaucoup de voitures qui restent au garage. Donc moins de gaz à effet de serre émis. Une autre étude menée par l'ONG 4 Days Week Global rapporte que des différents essais mis en place au Royaume-Uni, aux États-Unis, au Canada, en Nouvelle-Zélande également, en Australie ou même en Irlande, ont permis de réduire le temps de transport d'une demi-heure par personne et par semaine. Ça fait un paquet d'émissions carbone en moins. Deuxième atout, la consommation d'électricité. Ne pas aller au travail une fois par semaine, ça veut dire ne pas avoir autant besoin de lumière, d'ascenseurs, de chauffage, de climatisation dans les bureaux, surtout quand on coordonne tous les salariés de l'entreprise pour être absents le même jour. Atout numéro 3, quand les gens ne travaillent pas, les activités qu'ils font à la place nécessitent moins d'énergie. Ils génèrent donc moins de gaz à effet de serre. Par exemple, cuisiner au lieu de se faire livrer par manque de temps, passer du temps avec ses proches, faire du sport, jardiner ou pratiquer le bénévolat. C'est ce qui s'est passé quand la France a adopté la semaine de 35 heures. La semaine de 4 jours pourrait aussi permettre d'améliorer la santé des travailleurs, de limiter le surmenage, de limiter aussi les risques de burn-out. Mais si on emploie plus de gens pour faire le même travail, car les salariés travaillent moins longtemps, finalement, il risque d'y avoir quand même beaucoup plus de transports utilisés pour aller au travail. Ça pourrait peut-être annuler au moins en partie les bénéfices. Alors évidemment, la semaine de 4 jours dérange beaucoup nos idées. Elle n'est pas applicable à tous les domaines, elle peut donner l'impression que les gens sont devenus paresseux. On peut se dire que les gens en profiteront pour aller polluer encore plus, en prenant l'avion pour partir en week-end de 3 jours, ou en allant consommer dans les magasins. Mais ça, comme ça a été expliqué plus tôt, ce n'est pas ce que les expériences ont démontré jusqu'ici. A priori, les gens prennent moins leur voiture et en profitent pour voir leurs proches. De plus en plus de salariés cherchent un équilibre entre leur vie professionnelle et leur vie personnelle. Ils ont envie de passer du temps avec leurs enfants, d'avoir un loisir, de pratiquer un sport. Le travail est devenu un moyen plutôt qu'une fin. Et si la semaine de 4 jours, c'était aussi le moyen de revitaliser le tissu associatif et bénévole français, qui est si précieux dans les domaines du sport,

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3: Arthur Ponchelet est de retour pour le journal.
4: Et cette question à la une ce matin, faut-il réguler l'intérêt

0: Intelligence artificielle. Des grands noms du secteur américain le réclament. Ils l'ont d'ailleurs dit hier au Conseil de sécurité de l'ONU. L'Australie, elle, enquête après le piratage d'un site gouvernemental par OpenAI. Et dans ce journal, on s'intéresse à la place de la Chine dans la course à l'IA, alors que Xi Jinping est en visite d'État aux États-Unis. On l'entendra face aux géants américains. Les entreprises chinoises accélèrent le développement de leur technologie. La une, c'est aussi la suite de l'Assemblée générale de l'ONU, où le chef de l'armée soudanaise n'a toujours pas eu de visa pour New York. La visite du pape à partir de demain en France. Un juge qui ordonne à la Maison-Blanche de rétablir l'accès à CNN, MS Now et Politico. Et puis Rachida Dati devant les juges. L'ancienne eurodéputée comparaît toujours pour corruption et trafic d'influence.
1: L'évolution actuelle de l'intelligence artificielle nécessite une attention extrême.
0: Ces mots, ce sont ceux de Sam Altman, le patron d'OpenAI devant le Conseil de sécurité de l'ONU. Avec d'autres grands patrons du secteur, il est venu plaider pour plus de régulation de l'IA, un cadre réglementaire mondial pour mieux encadrer ces technologies et leurs dérives. Des dérives qui se multiplient. Avec un nouvel exemple dévoilé hier aux Nations Unies, le premier ministre australien affirme qu'OpenAI a piraté plusieurs sites de son gouvernement en juin dernier, notamment celui de la sécurité sociale. Inacceptable, dit Anthony Albanese. RFI Sydney, Grégory Pless.
2: Certes, la société OpenAI s'est elle-même dénoncée au gouvernement australien pour le piratage commis par un agent IA qui aurait échappé à son contrôle d'un site lié à la sécurité sociale australienne. Mais elle ne l'a signalé que 3 mois après les faits, et ça n'a pas du tout plu à Anthony Albanese, le premier ministre australien.
3: Cette situation est évidemment inacceptable, et aujourd'hui je me suis entretenu avec le PDG d'OpenAI, Sam Altman, pour lui faire part de l'extrême préoccupation de l'Australie, mais aussi de ma déception, car cette entreprise a pris beaucoup trop de temps pour informer le gouvernement à propos de cet incident.
2: Selon OpenAI, l'incident résulterait de l'entraînement d'un agent IA qui, pour tenter de répondre à des questions sur les dépenses de santé publique en Australie, a pénétré plusieurs sites du gouvernement, parmi lesquels celui de Medicare. Celui-ci n'aurait toutefois accédé qu'à des données statistiques, dont certaines ne sont pas accessibles au public, mais pas à des informations concernant des patients. L'Australie a quant à elle chargé ses services de renseignement électronique de mener une enquête approfondie sur cette intrusion et mis en place un groupe de travail sur les menaces cyber posées par l'intelligence artificielle. Grégory Pless, Sydney, RFI.
0: L'intelligence artificielle inquiète donc un peu partout autour de la planète. Elle doit aussi être largement évoquée lors de la visite d'État de Xi Jinping aux États-Unis. Le président chinois est arrivé tout à l'heure à Washington, accueilli en grande pompe dès sa descente d'avion par Donald Trump en personne. Nous devons être des partenaires plutôt que des rivaux, a lancé Xi Jinping. Sur le plan commercial, les deux pays ont d'ores et déjà acté la prolongation de la trêve, au moins jusqu'au 10 janvier. Il y a les questions commerciales, il y a donc aussi celles qui entourent l'intelligence artificielle. Et c'est notre dossier ce matin. Bonjour Claire Broadhurst.
4: Bonjour Arthur, bonjour à tous.
0: En ligne avec nous de Pékin, l'IA, c'est l'un des nombreux sujets de rivalité entre les deux puissances. Côté américain, il y a OpenAI ou encore Anthropic. Côté chinois, il y a DeepSeek, véritable visage de l'IA chinoise. Mais Cléa, est-ce pour autant le seul poids lourd du secteur ?
4: Alors c'est vrai que son nom est en effet très en haut de la liste, mais le paysage est nettement plus large que ça. En Chine, on pense notamment aussi à Alibaba qui développe ses propres modèles, ainsi que l'ensemble des services informatiques requis pour tout faire tourner. Typiquement, les grands groupes en Chine qui gagnent de l'avance, eh bien tout simplement pourquoi ? Parce qu'ils disposent des données, des utilisateurs, mais aussi des infrastructures. Donc c'est vrai que DeepSeek fait partie de la nouvelle génération d'entreprises qui se spécialisent dans les modèles en particulier, alors qu'une entreprise comme par exemple Huawei cherche davantage à résoudre un point crucial pour la Chine, c'est le problème des puces.
0: Et qu'est-ce qui a rendu DeepSeek si mémorable ?
4: Eh bien, ce qui fait qu'on le garde en tête, c'est le fait que l'entreprise ait montré que les Chinois pouvaient complètement rivaliser avec les meilleurs modèles américains. Par là, on entend au niveau du raisonnement et de la programmation, et ce, malgré l'accès limité aux puces les plus puissantes. Ce que ça a surtout permis de faire, c'est de mettre sous le feu des projecteurs les progrès chinois. Alibaba, grâce à Quen, par exemple, accompagne vraiment les développeurs. Et puis, La Chine met le paquet sur les modèles ouverts, c'est-à-dire un modèle que n'importe qui, que ce soit des entreprises ou des particuliers, peut reprendre et adapter à ses propres besoins. Et souvent, eh bien, ça coûte moins cher. Et c'est ça qui permet de gagner en popularité auprès des utilisateurs étrangers.
0: Et est-ce que cela signifie pour autant, Cléa, que la Chine a rattrapé les États-Unis?
4: Alors non, pas encore tout à fait. Les Américains ont toujours une longueur d'avance en ce qui concerne la performance et bien sûr les puces qui permettent de s'entraîner. Mais c'est vrai que la Chine, elle a pour elle d'aller très vite dans l'application, si vous voulez, dans l'utilisation concrète. On trouve de l'IA dans le quotidien des Chinois, puis dans les usines, les robots, les écoles, les hôpitaux, les services publics. Et c'est là qu'est sa force. La Chine ne cherche plus forcément à gagner la course du modèle ultime, plutôt que de déployer à très très grande échelle.
0: Et quelle place dans tout cela pour l'État chinois, Cléa?
4: Alors c'est une place centrale. Pékin met de l'argent dans les infrastructures et pousse réellement tout le monde à utiliser l'intelligence artificielle. Le but au final, c'est que ces outils d'IA se retrouvent partout dans l'économie chinoise et surtout que Pékin ait moins besoin des technologies américaines. Et même si les deux pays commencent tout juste à discuter des risques qui sont liés au développement rapide de l'IA, aucun des deux ne veut réellement prendre d'engagement qui pourrait ralentir ses propres entreprises ni sa propre évolution. Donc c'est vrai qu'on parle beaucoup de sécurité en ce moment, mais la compétition, eh bien, elle est bel et bien présente.
0: Cléa Broders en ligne avec nous de Pékin pour notre dossier à retrouver sur notre site RFI.fr. On vient de l'entendre, donc il a beaucoup été question d'IA aux États-Unis. Le ballet des dirigeants aussi se poursuit à l'Assemblée générale de l'ONU. Volodymyr Zelensky a dénoncé la folie meurtrière de Vladimir Poutine en Ukraine. Le ministre russe des Affaires étrangères a promis lui qu'il n'y aurait aucune pause dans les combats. La présidente par intérim du Venezuela, Delcy Rodriguez, a de son côté promis que des élections seraient organisées dans son pays.
1: Il y a un dirigeant, en revanche, qui n'a pour l'instant pas pu s'exprimer à la tribune de l'ONU.
0: C'est le chef de l'armée soudanaise, Abdel Fattah al-Burhan. Il est également le président du Conseil souverain, mais il n'a pour l'heure pas de visa pour les États-Unis. Le Soudan est en proie, vous le savez, à la guerre, pire crise humanitaire au monde entre l'armée régulière et les forces de soutien rapide du général Hemeti. D'après des sources diplomatiques, Washington conditionne l'entrée du général al-Burhan aux États-Unis à l'acceptation d'une trêve au Soudan, une pratique qui est contraire au droit international. C'est ce que nous dit Romuald Sioura, chercheur à l'Institut des Relations Internationales et Stratégiques.
5: Selon les accords qui ont été passés entre les États-Unis et l'ONU à partir de 1945 et surtout 1947, et au regard du droit international, Washington ne peut refuser un visa à un représentant d'un État membre. Par contre, ce qui s'est passé essentiellement à partir des années 1980 avec Ronald Reagan, les États-Unis, en cas de soupçon que la venue de telle ou telle personnalité pourrait représenter un danger d'ordre national, oui, là, les États-Unis se sont donné le droit de refuser des visas. Le cas le plus frappant a été Ronald Reagan, donc dans les années 80, qui avait refusé son visa à Yasser Arafat. Mais même sous le prétexte d'un danger menaçant les États-Unis, cela demeure une violation du droit international par les États-Unis. Mais depuis maintenant une quarantaine d'années, c'est devenu monnaie courante. Il n'y a rien d'étonnant à voir Donald Trump refuser à un chef d'État son visa pour entrer sur le sol des États-Unis.
0: Romuald Sioura avec Alexandra Branjon et Abdel Fattah al-Burhan n'est pas le seul dirigeant concerné. Les États-Unis ont aussi refusé d'octroyer un visa à Mahmoud Abbas, le président de l'autorité palestinienne. Une décision que le secrétaire général de l'ONU a dit regretter profondément. Un juge fédéral américain ordonne à la Maison-Blanche de rétablir immédiatement l'accès à CNN, MS Now et Politico, les trois médias bannis par l'administration Trump. D'après le tribunal, cette suppression des accréditations a probablement violé les droits constitutionnels des organisations. Nous sommes dans une situation de guerre totale. Ce sont les mots du vice-président du TPLF, le Front de Libération du Peuple du Tigré, à nos confrères de l'agence France Presse. Le TPLF et ses alliés se battent en ce moment contre les forces fédérales éthiopiennes. Une reprise des combats qui fait craindre un nouveau conflit, 4 ans après la fin de la guerre au Tigré en Éthiopie.
1: Ce n'était pas arrivé depuis 18 ans.
0: Un pape sera demain en visite officielle en France. Une invitation conjointe de l'État et de l'UNESCO. Léon XIV sera d'abord à Paris où son programme est chargé. Audience à l'Élysée, déambulation dans le quartier latin, veillée de prière au Stade de France, puis une messe en plein air, place de la Concorde. Le pape est ensuite attendu à Lourdes puis à Metz, au total 4 jours.
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2: Merci de rester avec nous à l'écoute de RFI. Il est midi à Paris, 10h en temps universel. Le journal, c'est avec vous, Charlotte de Rouen, bonjour.
3: Bonjour Caroline, bonjour à tous. L'intelligence artificielle d'OpenAI a infiltré un site du gouvernement australien, un incident qui pose une nouvelle fois la question de la puissance des outils d'IA et des mesures de sécurité pour les contrôler, alors que les géants du secteur étaient invités à s'exprimer hier à l'ONU. La Cour pénale internationale redoute de nouvelles mesures américaines pour entraver le travail que mènent ces magistrats. 13 d'entre eux ont déjà été placés sous sanction par l'administration Trump. Vous entendrez le témoignage de l'une de ces juges sanctionnées. Et puis le prix de l'essence scruté un petit peu partout dans le monde, surtout en Europe. Après un léger recul, le baril est repassé au-dessus des 100 dollars. Nous allons ralentir autant que nécessaire pour nous assurer que l'IA est sûre, voilà ce qu'a déclaré hier le patron d'Anthropic, l'un des géants du secteur devant le Conseil de sécurité des Nations Unies. Depuis le début de l'été, Anthropic et OpenAI ont rapporté plusieurs incidents liés à leurs modèles les plus avancés des IA qui se sont écartés des objectifs fixés par leurs développeurs, qui ont triché, cherché à mentir ou encore à dissimuler leurs actions. Dernier exemple en date, l'intelligence artificielle d'OpenAI qui a infiltré un site du gouvernement australien, un incident rendu public la nuit dernière, est qualifié d'inacceptable par le Premier ministre. L'Inde avait beaucoup misé sur les nouvelles technologies. Alors, comment le secteur réagit-il à ces appels à ralentir la recherche sur l'IA ? Élément de réponse avec Abdullah Erali.
4: C'est une course géopolitique vers le bas.
5: Autrement dit, les États se disputent la première place, quitte à négliger la sécurité. Alors,

0: pourquoi les géants américains demandent-ils de ralentir ? Un calcul selon Rohit Agrawal, entrepreneur indien qui utilise des modèles d'IA payants comme libre de droit, dit open source.
1: De plus en plus d'entreprises adoptent des modèles open source, ce qui pèse directement sur les revenus de ces laboratoires. Je pense donc qu'il y a beaucoup de propagande de leur part pour que les modèles open source soient réglementés.
0: Cela dit, la tech indienne reconnaît que le danger est réel. Ces outils peuvent servir à attaquer des systèmes vitaux comme les réseaux de paiement, mais pas question pour autant de freiner l'innovation indienne. Nikhil Parwa, directeur de Medianama, un site spécialisé dans le numérique.
2: Il est important que ça ne bride pas l'Inde dans le développement de ses propres modèles. Le monde de l'IA ne peut pas être dominé uniquement par les États-Unis et la Chine.
0: L'Inde a validé plus d'un milliard de dollars pour son programme India AI, objectif construire ses propres ordinateurs géants et garantir son indépendance numérique. Abdullah Iradi, New Delhi, RFI.
3: Un juge aux États-Unis a ordonné de rétablir l'accès à la Maison-Blanche pour les trois médias qui en avaient été chassés par Donald Trump. Le président américain avait annoncé en fin de semaine dernière bloquer les accréditations des chaînes CNN, MS Now et du média en ligne Politico, des médias qui avaient saisi la justice pour dénoncer une atteinte à la liberté de la presse. Le juge fédéral qui a statué sur cette affaire a estimé que la procédure n'avait pas été respectée, mais le dossier devra encore être jugé plus tard sur le fond. Le président américain qui s'en est pris également au juge de la CPI, la Cour pénale internationale à laquelle son administration s'attaque depuis qu'elle a lancé des mandats d'arrêt contre le premier ministre israélien Benjamin Netanyahou et son ancien ministre de la Défense Yoav Gallant pour crimes contre l'humanité et crimes de guerre à Gaza. Les magistrats de la Cour pénale internationale redoute dans les prochains jours de nouvelles sanctions américaines qui frapperaient son fonctionnement. Aujourd'hui, 13 magistrats de la Cour sont déjà sous sanction. L'une de ces juges était de passage à Paris où elle a été reçue à l'Assemblée nationale. Nicolas Falaise y était pour RFI.
4: Voir son nom inscrit sur une liste de hors-la-loi lorsqu'on a consacré sa vie au droit devrait tout de même choquer.
5: Cela fait presque 10 ans que Ren Alapini Gansu est juge à la Cour pénale internationale. L'année dernière, la juriste béninoise a vu sa vie changer pour cause de sanctions imposées par les États-Unis de Donald Trump jusque dans sa vie quotidienne.
4: On ne peut plus utiliser de carte de crédit, on ne peut plus voyager. Nous sommes partis à l'ère de la préhistoire. Donc, il ne nous reste que vraiment à user de troc. Depuis ces événements, je fais attention. Parfois, j'ai peur pour ma personne. J'ai surtout peur pour ma famille.
5: Ren Alapini Gansu a par ailleurs été condamné à 15 ans de prison par contumace en Russie, réponse de Moscou au mandat d'arrêt de la CPI visant Vladimir Poutine. Ces jours-ci, la Cour s'attend à de nouvelles mesures punitives venues de Washington. Pourtant, la juge se dit optimiste. Ce qui nous arrive n'arrive qu'aux gens épris de justice, dit-elle, avant d'ajouter.
4: Il faut rester fidèle à son serment. Et c'est ce que j'ai fait tout le temps. Je suis restée à dire le droit et rien que le droit.
5: La balle est dans le camp des États, conclut Ren Alapini Gansu, des États qui doivent agir pour défendre la justice internationale.
3: Le Pakistan a frappé plusieurs provinces d'Afghanistan ce jeudi, notamment la ville de Kandahar, où vit le chef suprême des talibans. 4 personnes ont perdu la vie selon les autorités talibanes qui promettent de répondre à cette agression. Ce qui fait craindre une nouvelle intensification du conflit entre les deux voisins. Le Pakistan, de son côté, affirme avoir mené des frappes précises et proportionnées. C'est devenu le sujet numéro 1 des consommateurs partout dans le monde, le prix des carburants. En Allemagne, la colère des automobilistes gronde, même si Berlin a décidé en fin de semaine dernière de baisser à nouveau pour quelques semaines les taxes sur l'essence, Pascal Thibault.
6: Vous vous êtes déjà demandé pourquoi les carburants sont si chers? Parce que les partis établis veulent vous extorquer votre argent.
7: La coprésidente de l'AFD, il y a quelques jours, durant la campagne électorale, le parti d'extrême droite a mis les prix élevés des carburants en avant pour critiquer le gouvernement Merz. 36 heures avant l'ouverture des bureaux de vote dimanche, Berlin annonçait une baisse des taxes sur l'essence de 17 centimes par litre. Marita Dresen habite dans un petit village en Rhénanie-du-Nord-Westphalie. Elle se rend au travail dans un EHPAD à 30 km de là tous les jours en voiture. Chaque plein lui coûte aujourd'hui 40 à 50 euros de plus et elle doit faire attention à ses autres dépenses. La baisse des taxes prévue pour 3 mois à compter du 1er octobre ne la convainc pas.
8: Je trouve que ça n'apporte pas grand-chose. Tout le monde en profite pareillement. Ça serait mieux si ceux qui ont des difficultés recevaient une aide directe, mais pas les plus riches.
7: Une baisse similaire avait été décidée au printemps par le gouvernement allemand. Déjà, les experts dénonçaient une mesure coûteuse, pas forcément répercutée complètement sur les prix par les sociétés pétrolières et qui profitait également aux plus aisés. Le gouvernement allemand veut également introduire au plus tard au 1er janvier prochain un plafonnement du prix du carburant sur le modèle du Luxembourg ou de la Belgique. Pascal Thibault, Berlin RFI.
3: La Grèce appelle le Royaume-Uni à faire preuve de courage et de volonté politique pour régler la question de la restitution des frises du Parthénon. Ces trésors archéologiques sont exposés depuis 2 siècles au British Museum à Londres. Avant son élection, le Premier ministre britannique Andy Burnham s'était prononcé en faveur de la restitution sans condition de ces frises à la Grèce, mais le dirigeant travailliste est revenu depuis qu'il est arrivé au pouvoir sur ses positions, indiquant qu'il s'agissait uniquement d'une affaire relevant du British Museum. Direction Limoges, à présent dans le centre de la France, la ville se transforme en une grande scène pour accueillir le théâtre francophone. Le festival des Hébrures s'est ouvert hier. Muriel Mahalouf a vu pour nous le spectacle La terre s'en va sous nos pieds.
9: Je suis Joël. J'aime les rencontres et les liens qui se tissent.
10: Ils viennent de la Creuse, en France, ou du sud du Liban, amateurs et professionnels mélangés. Tatiana Mozo, cofondatrice de la compagnie française Bazinga, signe le spectacle avec le collectif de théâtre libanais Kahraba.
11: Il y a beaucoup de choses qui nous lient, mais je pense que la principale, c'est vraiment ce besoin de créer avec des habitants, ce besoin de rencontre, en fait.
10: Aurélien Zouki, du collectif Kahraba.
12: Chaque compagnie a amené son langage. Nous, on a les masques, les objets, les petites maisons en papier, les marionnettes et évidemment la compagnie Bazinga, tout leur univers circassien.
10: Les maisons en papier remplissent l'espace pendant que sont égrenés les villages du sud du Liban détruits par l'armée israélienne. Le propos dramatique est relayé par la poésie réparatrice. Des marionnettes géantes font alors leur entrée sur scène impressionnante. Puis le cirque prend le relais. Deux funambules se lancent à l'assaut d'un fil et nous donnent des frissons. Un spectacle plein d'émotions et de sens pour l'ouverture du Festival des Hébrures. Muriel Mahalouf, Limoges, RFI.
3: Et à présent, c'est Emmanuel Bastide qu'on retrouve sur RFI. Bonjour Emmanuel.
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0: Bonjour à toutes et à tous, c'est Nathalie sur les ondes de Radio de la Save dans votre émission Les Voix d'ici. Bienvenue en ce monde complexe et mouvementé et malgré tout merveilleux. Pourquoi ? Parce que nous avons la musique, les radios associatives et notre invité du jour qui va nous parler des actualités de Radio de la Save. Bonjour Tessa Isard, comment vas-tu ?
1: Bonjour, ça va et toi Nathalie ?
0: Ça va très bien, merci. Donc je me permets de te tutoyer, nous sommes donc des collègues. Donc tu es animatrice et responsable d'antenne de Radio de la Save, donc située, pour celles et ceux qui ne le sauraient pas encore, à Montaigu-sur-Save. Et aujourd'hui, donc, on inverse les rôles.
1: Oui.
0: Tu prends le micro.
1: L'intervieweuse interviewée.
0: C'est tout à fait ça. Tu prends le micro pour nous parler de la programmation et des actualités de la radio. Mais avant cela, afin que l'on te connaisse un peu plus, peux-tu te présenter en quelques mots, nous dire peut-être d'où tu viens et quel était ton parcours jusqu'à aujourd'hui ?
1: Waouh! Bonne question, oui.
0: Rapidement.
1: Moi, je suis née en Ariège, je ne suis pas d'ici. Bon, c'est pas très loin quand même. Hein. Et j'ai toujours été passionnée de musique dans ma vie. Et c'est vrai que quand on s'est posé le choix de faire des études, je ne savais pas trop quoi faire. Donc, je suis montée à Toulouse à la fac, faire une fac d'anglais parce que j'aimais bien les langues, tout ça. Et puis, ça ne me plaisait pas du tout. Donc, je me suis dit, il faut que je me recentre, que je trouve quelque chose qui me plaît. Alors, je me suis posé une question assez simple. Je me suis dit, comment travailler dans quelque chose où il y a de la musique sans être chanteuse ou musicienne ou voilà. Donc je me suis dit faire de la radio c'est cool parce que moi ma passion aussi c'est de partager la musique que j'aime aux gens. Donc je me suis un petit peu renseignée, j'ai fait une école de radio sur Toulouse qui s'appelle Sud Formadia.
0: Mmh.
1: Et puis dès que j'ai été diplômée, j'ai été embauchée à Radio de la Save. Donc voilà, ça s'est fait assez rapidement.
0: Et justement, est-ce que tu as pu éventuellement rencontrer des difficultés pendant tes formations, pendant tes stages que tu as fait Par exemple, est-ce que le fait d'être une fille, pour toi, ça a été un problème ou pas ?
1: Alors, c'est vrai que c'est un environnement qui est très masculin, on va pas se mentir. La formation radio que j'ai faite, j'ai été entourée
0: d'hommes uniquement.
1: D'hommes, je crois qu'on était deux. Fille dans ma classe. Voilà.
0: Ça, en quelle année ça ?
1: C'était il y a une dizaine d'années, quoi. Il y a 8 ans.
0: C'est récent encore.
1: Ouais, c'est récent. Donc, on était deux femmes dans la classe. Donc, il faut réussir à s'imposer. Il faut trouver ses qualités. Et après, c'est vrai que même sur le marché du travail, en radio, c'est compliqué d'être une femme dans ce genre de milieu. On le voit, hein, vous écoutez n'importe quelle matinale radio entre 6h et 10h, ce sera toujours un homme. Et c'est la femme qui est co-animatrice. Mais c'est très rare d'avoir des femmes leaders dans des grosses émissions comme ça. Donc voilà, c'est en train de bouger quand même, mais on n'y est pas du tout. Donc après, est-ce que ça a été une difficulté ? Je pense pas. Peut-être oui pour trouver un poste un petit peu plus prestigieux, ça peut bloquer. Mais après, ça ne m'a pas non plus posé de grandes difficultés. Mais une chose qui m'a posé peut-être problème, c'est l'accent aussi. Mais comme je le disais, je suis ariégeoise, j'ai fait mes études à Toulouse. Donc forcément, j'ai toujours eu un petit accent sur certains mots. Et j'ai raté des belles opportunités à cause de ça. Ouais.
0: Par rapport à l'accent.
1: Ouais, on m'a dit, c'est très bien, mais il y a l'accent qui bloque. Voilà, on travaille, on essaie de le gommer et c'est dommage, mais sur une radio associative, c'est pas un souci. Donc
0: Oui, on aime bien nos petits accents chantants, on aime bien ça. On revendique même. Alors ensuite, quel a été ton meilleur et ton pire souvenir dans ton parcours ?
1: Oh waouh, c'est une super question ça. Alors le pire, je ne sais pas pourquoi il m'est venu de suite. C'est pas forcément négatif. J'ai plus envie de raconter une anecdote marrante, voilà, un petit peu des off. C'était l'une de mes premières émissions sur Radio de la Save, un de mes premiers directs, donc forcément je suis quelqu'un de très angoissé dans la vie, donc mes premières émissions c'était quand même assez, assez stressant, quoi. On prend le direct, on sait qu'il y a plein de gens qui nous écoutent et si on dit n'importe quoi, c'est fini,
0: oui,
1: quoi.
0: C'est raté, ouais.
1: Et je me souviens, je préparais tous mes extraits, parce que je fais une émission sur la musique, on en parlera plus tard, mais je préparais tous mes extraits et tout, et en fait dans ma programmation je me trompe, c'est-à-dire que j'inverse deux extraits. Ouais. Donc ça fait que j'annonce un nouveau single d'ACDC, donc ACDC de retour, nanana, écoutez, je vous ai sorti un extrait, je lance l'extrait et là c'est Charles Aznavour qui chante.
0: Aïe, aïe, aïe, grand moment de solitude.
1: Moment de solitude et là je me dis, ah non, ça c'est Charles Aznavour, ça n'a rien à voir. Bon, on essaie de faire un petit peu d'humour et de retomber sur ses pattes, mais bon, après voilà, c'est le risque du direct, hein. Ça prouve que l'émission est en direct et qu'il peut y avoir des petits couacs comme ça. Bon, avec le recul, c'est plus rigolo, j'en rigole, mais j'avoue que j'ai pris un gros coup de stress sur le moment. Mais bon, c'est pas, je dirais pas que c'est le pire moment, mais voilà.
0: Et donc, du coup, le meilleur ?
1: Le meilleur moment.
0: Le plus beau ?
1: Je pense que c'est pendant que j'étais en études, pendant que j'étais à l'école de radio, on s'était lancé un défi, c'était de faire 48 heures d'émission non-stop, sans s'arrêter. On est resté 48 heures à l'antenne.
0: Wow.
1: Donc, on s'est relayé, on a fait des petits groupes, on a fait différentes émissions. C'était un processus créatif qui était hyper enrichissant, où on a traité plein de sujets, où il a fallu travailler en équipe, mettre les égos de côté, se soutenir aussi dès qu'il y avait quelqu'un qui vraiment n'en pouvait plus. On a dû faire face à plein d'imprévus, ça a été hyper formateur. Et quand on est arrivé au bout des 48 heures, une espèce de fierté, de soulagement, c'était... Franchement, dingue comme expérience. Donc, je pense que, ouais, encore à ce jour, ça reste mon meilleur souvenir de radio. Ouais.
0: Ben merci pour ce partage, Tessa. Alors, nos auditeurs et auditrices ont sûrement reconnu ta voix parce que tu animes l'émission tous les jours de 17h à 18h à l'émission Le Studio.
1: Oui.
0: Est-ce que tu peux nous dire quelques mots sur cette émission, la genèse, comment tu as eu l'idée?
1: Ben justement, il faut remonter à l'époque où j'étais à l'école de radio, parce que pour valider notre diplôme, bon, il y avait des examens, tout ça, et il y avait un espèce de cas pratique où il fallait créer une émission et la faire diffuser sur une radio associative. Alors, en l'occurrence, moi, c'était pas ici. Ouais. Je fais un petit coucou à nos amis de Radio Axe Sud à Muret, donc qui avaient diffusé mon concept d'émission sur leur antenne, parce que j'avais fait déjà des stages chez eux. Et donc voilà, il fallait créer une émission de toutes pièces et ça ressemblait un petit peu à l'émission que je fais aujourd'hui. Bon, c'était différent parce que bon, il y a eu de l'évolution et tout, mais le principe c'était celui-là. Donc j'ai toujours eu une envie dans la vie, c'était de partager ma passion pour la musique, de raconter, de faire découvrir ce que j'aime. Donc j'ai construit l'émission comme ça. L'idée c'est de parler de musique, d'avoir différentes rubriques, la nouveauté, l'éphéméride, ou comme ça nous fait revenir un petit peu en arrière, la reprise, la version live, le coup de cœur, je fais découvrir plein de choses et j'explore aussi mes différentes facettes. Mes amis disent souvent que j'ai une double personnalité,
0: oui.
1: C'est-à-dire que je peux être une très grosse passionnée de rock, c'est vraiment ma passion. J'adore Nirvana, Led Zeppelin, tout ça, vraiment le gros rock de daron, comme on dit.
0: Oui.
1: Et d'un autre côté, j'ai ce côté qui est très, très girly, très pop. J'écoute du Taylor Swift, je regarde la Starac. Voilà, donc j'ai vraiment ces deux identités et je pense que ça se ressent dans mon émission qui peut être à la fois très pop, très variété et à la fois... très rock.
0: Oui, mais justement, c'est ce qui fait la richesse.
1: Oui.
0: La richesse de l'émission, ce sont tes inspirations, effectivement, qui viennent nourrir, en fait, ce côté musical.
1: Ah, ben, je trouve que c'est quand même, artistique, finalement, parce que ma programmation va aussi dépendre de mes états d'âme. Hein.
0: Tout à fait.
1: En fait, ce que je vous fais écouter tous les jours dans le studio, c'est ce que moi j'écoute quand je suis chez moi, c'est ce que j'écoute dans ma voiture. C'est ce qui se passe en moi que je vous donne. Donc.
0: Mais c'est parfait. Donc parlons maintenant davantage, un peu plus dans le détail, de Radio de la Save, qui est une radio associative qui a été créée en 1983 par Michel Vidoni et Claude Salgarella, avec au commencement un studio aménagé dans la maison familiale. Ensuite, en 1986, Radio de la Save s'installe à Lévignac, jusqu'en 2021, où là, les locaux aménagent Impasse de la Save à Montaigu, là où ils sont actuellement. Donc, Radio de la Save diffuse sur une partie de la Haute-Garonne, du Gers et du Tarn-et-Garonne. Alors, quelques chiffres rapidement, parce qu'on ne va pas trop
1: les
0: auditeurs, voilà, les auditrices. Donc, Radio de la Save, c'est un conseil d'administration. On est 3 salariés, donc 2 équivalents temps plein, et environ 23 bénévoles, plus les tout nouveaux qui sont arrivés dans cette saison. Tout à l'heure, tu vas nous en parler un petit peu. Et donc, tout ça pour développer le programme et toutes les actions sur le territoire local. Radio de la Save, c'est aussi le choix d'une radio non commerciale. Donc,
1: oui,
0: pas de publicité.
1: C'est important, ça.
0: Ouais. C'est de la musique et des contenus intéressants tout
1: au
0: long de la journée.
1: Il peut y avoir de la publicité, mais ce sera que local.
0: Tout
1: et c'est très limité.
0: Ouais. Quels sont, selon toi, les principaux enjeux pour faire vivre la radio au niveau de l'organisation, peut-être de la partie administrative et financière? Rapidement.
1: Déjà, ce qu'il faut souligner, et tu l'as très bien fait, c'est que la principale action de Radio de la Save, c'est de faire vivre le local. Donc, c'est ce qui nous différencie des autres radios.
0: Oui.
1: Il faut qu'on soit local. Et pour ça, on fait plein de choses différentes, mais on a vraiment ce domaine d'action, c'est faire vivre le local, donc la culture. Il faut la soutenir, la culture locale. On va aussi éduquer aux médias.
0: C'est important, ça.
1: Ouais, c'est très important. On va dans les collèges, dans les écoles primaires. On sensibilise à l'outil radiophonique. Oui. On explique un petit peu comment ça fonctionne. Donc voilà, on va lutter contre les discriminations. Ça, c'est important aussi. On va parler d'environnement. C'est une question qui est hyper importante en ce moment également. Donc voilà, ça, c'est vraiment des enjeux qui sont très importants et qu'on essaie de faire vivre. Et puis, ce qu'il nous faut aussi, oui. Évidemment, c'est trouver des sous.
0: C'est ça.
1: Trouver des sous. Donc, pour ça, on remplit certaines actions qui, grâce à ça, après, on déclare à l'État. Je vais vulgariser un petit peu. On fait des actions, on déclare à l'État. Et plus on fait d'actions, plus on a des points, plus on a des points, plus on a des sous. Voilà.
0: C'est ça.
1: C'est un petit peu ça.
0: Oui.
1: Donc voilà. Et puis ensuite, on propose aussi des choses, on va dire, plus locales pour réussir à être financées. Donc, on a un agenda local qui va compiler un petit peu toutes les informations des assos du coin. On propose des spots aussi pour les entreprises qui nous écoutent, si jamais, on ne sait jamais.
0: Tout à fait.
1: Voilà, des spots pour les entreprises locales.
0: Oui, tout à fait.
1: Donc, c'est pour ça que je dis qu'on ne fait que de la pub locale. Et puis, on va aussi créer des partenariats avec des structures, avec des EHPAD, avec des établissements scolaires, tout ça. Voilà, on essaie de faire en sorte que tout reste local.
0: Alors, merci donc pour ces rapides informations sur ce fonctionnement. Rentrons concrètement dans la programmation de cette rentrée 2026-2027. Tessa, quelles sont les nouveautés ?
1: Alors, avant de parler de nouveautés, évidemment, on va toujours avoir une programmation musicale éclectique. Hein. Je pense que vous le savez, c'est ce qui plaît aussi sur Radio de la Save. On passe de tout, on écoute de tout, on ne se ferme aucune porte. Donc voilà, pour ça, il y a des émissions, la plupart des émissions se poursuivent pour cette rentrée. Et on a, comme tu l'as dit, des petits nouveaux, des nouveaux bénévoles qui arrivent avec plein d'idées, plein d'énergie, donc avec des nouvelles chroniques, des nouvelles émissions. Alors, en quelques mots, hein, on va avoir une chronique santé et environnement, donc comment préserver sa santé mais aussi l'environnement en même temps. Donc ce sera avec Lucie, qui n'est pas notre Lucie mais une autre bénévole qui va s'appeler Lucie. Alors, on a ça qui va arriver très rapidement. On a Rétromania, c'est une émission qu'il y avait il y a 10 ans sur Radio de la Save, donc avec Louis qui nous parle de chansons françaises. Donc voilà, en direct, il revient, donc il avait envie de reprendre cette émission musicale. Donc il sera en direct le mercredi à 11h. Voilà, donc pareil, ça devrait revenir très vite. On va avoir Francine qui va nous proposer une nouvelle chronique. Je ne sais pas si vous connaissez l'émission Éco Clico. Donc voilà, qui nous parlait d'écologie il y a quelques temps. On adapte cette émission et ça devient maintenant une chronique. Donc Francine qui va nous parler d'actualité, toujours liée à l'écologie, à l'environnement, qui va nous parler donc d'actualité et nous proposer des solutions d'action également. Donc ça, c'est trop cool.
0: Oui, ça, on prend aussi.
1: Exactement. On va avoir une nouvelle chronique musicale aussi avec deux messieurs très sympas qui vont nous raconter des histoires d'albums. On va avoir Lucie, notre Lucie, qui va nous proposer des coups de cœur littéraires. Maëlle, qui revient aussi avec son agenda local, qui va changer de créneau, mais qui sera toujours là. Le retour de Planète 80, qui s'était arrêté l'année dernière, qui revient. Ce sera le dimanche entre 14 et 16 heures.
0: Avec Anthony,
1: en direct également. Et puis, il y a des formats qui sont adaptés aussi. On a Lucille, par exemple, avec Ma sorcière bien lunée, qui faisait des tirages. Elle revient avec un nouveau concept. Cette année, elle va interviewer des femmes inspirantes. Donc ça va être trop cool de mettre les femmes locales à l'honneur.
0: Oui.
1: Donc voilà, un petit peu pour les nouveautés. Bon, j'ai essayé de faire de faire rapide, mais c'est ce qui se profile et ça va arriver là dans les prochaines semaines.
0: Dans peu de temps, nouveautés. Donc. Ouais.
1: Voilà.
0: Donc, encore plus de richesse de contenu. On est fiers de pouvoir annoncer ça. Et puis, on espère que les auditeurs et auditrices de Radio de la Save seront appréciés.
1: Et je note aussi que on a essayé de prendre en compte aussi les retours qu'on avait des auditeurs. Donc, c'est-à-dire, on a des auditeurs qui réclamaient des formats plus courts, plus efficaces. Voilà, quand ils étaient en voiture, sur la route. Donc, on a mis l'accent aussi là-dessus. Pour cette rentrée, il y a des émissions qui seront longues, évidemment, mais il y aura aussi sur les heures de grande écoute plus de petites chroniques, d'astuces, d'infos, voilà, sur des formats plus courts que vous pourrez consommer en voiture.
0: Alors ensuite, Tessa, dernière petite question. Si tu avais une baguette magique, hein, Qu'est-ce que tu ferais éventuellement pour pouvoir améliorer ou faire évoluer la radio, son fonctionnement dans un futur très proche, par exemple?
1: Ah, c'est difficile. C'est pas joli ce que je vais dire, mais de l'argent. Parce que malheureusement, c'est ça qui peut nous faire, évoluer,
0: progresser,
1: proposer plus de choses, s'investir plus sur le terrain. Parce que tu le disais très bien tout à l'heure, on est deux équivalents temps plein, pardon. On n'a pas forcément le temps et l'énergie de plus s'investir sur le terrain. On aimerait, on aimerait plus aller au contact des gens, même être présent sur les événements et tout. Mais voilà, on n'a pas les moyens humains de le faire. Pour avoir les moyens humains, il faut aussi les moyens financiers. Donc, j'aimerais peut-être changer ça.
0: Donc, merci pour la baguette magique. Et toi, Tessa, dans 10 ans, tu te vois où?
1: Ah ouais.
0: Compliqué.
1: Donc, c'est pareil, c'est une baguette magique et paf, dans 10 ans, je me vois.
0: Mais là, c'est plus pour toi, pour ton côté personnel.
1: Alors, je vais peut-être pas être très corporate, mais dans 10 ans, j'espère avoir évolué sur le plan radiophonique. Et là, je vais aussi parler de la radio associative en disant que c'est un super tremplin. Aussi parce que c'est vraiment un endroit où quand on démarre la radio, on peut être nous-mêmes, où on n'a pas forcément de barrières, on n'a pas forcément on peut vraiment à 100% être nous-mêmes et faire ce qui nous plaît. Donc c'est un super tremplin, c'est une super école et je la recommande à qui veut faire de la radio, parce que pour faire de la radio, il faut vraiment être nous-mêmes c'est hyper important ça. Donc voilà, après avoir passé plusieurs années avec ce tremplin, on va dire, j'espère que dans 10 ans, je serai sur une radio peut-être régionale, parce que j'aime bien quand
0: pourquoi
1: même pas, garder ce côté ancré et rester quand même local, bon là régional. Voilà, donc peut-être une radio un peu plus régionale et surtout une radio qui met aussi la musique en avant. Il y a des radios qui organisent des concerts par exemple, ce genre de choses, et ça c'est un truc qui me plaît, cet aspect événementiel, interview d'artistes aussi pendant les concerts. Donc voilà, c'est ce que je me souhaite dans 10 ans, d'avoir trouvé une radio qui me correspond sur cet aspect là je resterai toujours près de Radio de la Save aussi, évidemment.
0: Ah oui, Radio de la Save sera toujours dans ton cœur.
1: Oui.
0: On imagine bien. Merci Tessa pour tout cet échange instructif et intéressant. Peut-être un dernier mot de la fin ?
1: Dernier mot de la fin, continuer de consommer local. Hein, ça peut être n'importe quoi, mais continuer d'écouter des radios associatives, continuer de faire vivre la culture, aller dans les événements locaux, aller voir des concerts, faites vivre le local, faites vivre la culture, c'est hyper important. Et restez vous-même aussi. Si vous voulez faire de la radio, pensez à rester vous-même. Voilà.
0: Et on termine cette émission par la question du jour. Alors, quelle est la toute première radio de type libre et associatif qui a vu le jour en France et en quelle année ? C'est ça ? T'as une idée ?
1: Alors, je sais que c'est une radio dans le Nord, à Lille, mais l'année, je ne saurais pas te dire.
0: Oh, la cafetée ! T'as cafeté en fait. Ok. Alors on va préciser, c'est effectivement Radio Campus.
1: Ah, c'est ça.
0: Voilà, qui a été créé au printemps 1969 à Villeneuve-d'Ascq, près de Lille, donc sur le campus d'une université, donc par un étudiant effectivement nommé, pardon pour la prononciation, Christian Verweerd, qui aurait diffusé donc sa toute première émission depuis sa chambre dans sa résidence étudiante. Et il aurait construit l'émetteur avec une antenne artisanale fixée sur l'armature métallique de son lit. Mmh. Voilà pour la petite histoire. Merci Tessa.
1: Merci Nathalie de m'avoir reçue, c'était très cool. Et je me permets un dernier mot. N'oubliez pas d'écouter le studio sur Radio de la Save. Voilà, c'est tout pour moi.
0: L'info est passée. C'était Nathalie dans Les Voix d'ici. Merci pour votre écoute et à très bientôt sur les ondes de Radio de la Save. Et d'ici là, prenez bien soin de vous.
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1: L'association Jardin Nature Pibrac vous invite à la première conférence de la saison 2026-2027, ouverte à toutes et à tous gracieusement. C'est le vendredi 25 septembre à 20h30, salle polyvalente 6 boulevard des Écoles à Pibrac. Titre de la conférence: de la peste au Covid, ces maladies venues des animaux. Elle sera animée par Pierre Bessière, qui est vétérinaire et chercheur en virologie à l'École nationale vétérinaire de Toulouse. Retour en images et en infographies clés sur ces épidémies pour comprendre les contextes d'émergence, leur transmission et les risques futurs. Plus d'informations sur le site internet jardinnaturepibrac.org. L'entrée est gratuite et ouverte à toutes et à tous. Du côté de l'ONAC, les 26 et 27 septembre, festival fantastique et médiéval, les fantasies de l'ONAC. Au programme, lancer de hache, spectacle de feu, vol de rapaces, joute équestre, combat de chevaliers, également marché médiéval, ainsi que de nombreux ateliers et animations. Inscription obligatoire pour certains. Infos utiles et billetterie sur le site internet www.lesfantasiesdelonac.fr et par mail à lesfantasiesdelonac@gmail.com. Entrée libre, chien en laisse obligatoire. Les 26 et 27 septembre, découvrez les fantasies de l'ONAC, le festival fantastique et médiéval au parc de l'ONAC. Du côté de l'espace Tribuche situé à Montaigu-sur-Save, dimanche 27 septembre, 17h, spectacle de la compagnie Bulle d'art, spectacle de marionnettes tout public intitulé Reflet, avec Isabelle Bédé, Jean-Pierre Emery et au piano Xavier Farot. Des cartons qui voyagent, des livreurs un peu loufoques, dont un pianiste qui joue, des moments drôles et drôles de moments pour découvrir un monde fait de poésie, de rêves et de surprises à portée de main. Reflet, les grossissants du monde, le regard de l'enfance à la fois sensible et joueur, vous verse sans les avoir nos certitudes. Cette enfance n'est jamais très loin. Participation libre et consciente, 6€ ou bien 12€. Informations et réservations par mail à espacetribuche@gmail.com ou au 07 49 63 62 81. 07 49 63 62 81. Le comité des fêtes de Cadour organise un loto le dimanche 27 septembre au foyer communal à 14h30. Bon d'achat et nombreux lots à gagner. 2€ le carton, 10€ les 6, 18€ les 13.
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0: Même si j'avais l'habitude de tout ça.
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2: Nous parlions de télétravail la semaine dernière. Eh bien, j'aimerais aller encore plus loin cette semaine en vous parlant d'une étude portant sur la semaine de 4 jours. De plus en plus d'entreprises optent pour travailler non plus 5 jours par semaine, mais 4. Une étude menée en 2021 au Royaume-Uni a montré que passer à 4 jours de travail fait baisser de 20% les émissions de gaz à effet de serre d'un pays, soit l'équivalent de tous les véhicules du pays. Alors comment ça se fait ? D'abord, il y a moins de transport. Un jour en moins de travail, c'est forcément un jour où on n'a pas besoin de se déplacer pour y aller. Ça veut dire beaucoup de voitures qui restent au garage. Donc moins de gaz à effet de serre émis. Une autre étude menée par l'ONG 4 Days Week Global rapporte que des différents essais mis en place au Royaume-Uni, aux États-Unis, au Canada, en Nouvelle-Zélande également, en Australie ou même en Irlande, ont permis de réduire le temps de transport d'une demi-heure par personne et par semaine. Ça fait un paquet d'émissions carbone en moins. Deuxième atout, la consommation d'électricité. Ne pas aller au travail une fois par semaine, ça veut dire ne pas avoir autant besoin de lumière, d'ascenseur, de chauffage, de climatisation dans les bureaux, surtout quand on coordonne tous les salariés de l'entreprise pour être absents le même jour. Atout numéro 3, quand les gens ne travaillent pas, les activités qu'ils font à la place nécessitent moins d'énergie. Ils génèrent donc moins de gaz à effet de serre. Par exemple, cuisiner au lieu de se faire livrer par manque de temps, passer du temps avec ses proches, faire du sport, jardiner ou pratiquer le bénévolat. C'est ce qui s'est passé quand la France a adopté la semaine de 35 heures. La semaine de 4 jours pourrait aussi permettre d'améliorer la santé des travailleurs, de limiter le surmenage, de limiter aussi les risques de burn-out. Mais si on emploie plus de gens pour faire le même travail, car les salariés travaillent moins longtemps, finalement, il risque d'y avoir quand même beaucoup plus de transports utilisés pour aller au travail. Ça pourrait peut-être annuler au moins en partie les bénéfices. Alors évidemment, la semaine de 4 jours dérange beaucoup nos idées. Elle n'est pas applicable à tous les domaines. Elle peut donner l'impression que les gens sont devenus paresseux. On peut se dire que les gens en profiteront pour aller polluer encore plus, en prenant l'avion pour partir en week-end de 3 jours, ou en allant consommer dans les magasins. Mais ça, comme ça a été expliqué plus tôt, ce n'est pas ce que les expériences ont démontré jusqu'ici. A priori, les gens prennent moins leur voiture et en profitent pour voir leurs proches. De plus en plus de salariés cherchent un équilibre entre leur vie professionnelle et leur vie personnelle. Ils ont envie de passer du temps avec leurs enfants, d'avoir un loisir, de pratiquer un sport. Le travail est devenu un moyen plutôt qu'une fin. Et si la semaine de 4 jours, c'était aussi le moyen de revitaliser le tissu associatif et bénévole français, qui est si précieux dans les domaines du sport, du soin aux plus fragiles, de la protection de l'environnement? Eh bien, si la semaine de 4 jours permet ça, c'est sans doute un petit peu aussi bon pour la planète.
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2: Amis du continent latino-américain, bonjour. Merci d'être à l'écoute de Radio de la Save pour votre émission latino-américaine Macondo. Et maintenant, vous pouvez nous écouter dans toute la France et aussi dans le monde entier. Il suffit d'aller sur le site www.radiodelasave.com. Voilà. Et cet après-midi, je vais vous présenter quelques groupes de la région andine. Et nous allons commencer par El Monte y el Río. Ce sont des lettres de Pablo Neruda, ce fameux chilien.

Ma Condo, l'émission latino-américaine sur les 102.8 de Radio de la Save et également maintenant sur Internet. Vous allez sur le site www.radiodelasave.com et on écoute Taki Rari.

Vous êtes sur les ondes de Radio de la Save et vous écoutez votre émission latino-américaine Macondo. Et maintenant, Aguatiñas vous interprète Quirquincho de Corazón.

Merci d'être à l'écoute de Radio de la Save. Je vous invite à une prochaine émission latino-américaine Macondo. Et on écoute Tupai, Saya Reina.

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1: 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C'est le vendredi 25 septembre à 20h30, salle polyvalente 6 boulevard des Écoles à Pibrac. Titre de la conférence: de la peste au Covid, ces maladies venues des animaux. Elle sera animée par Pierre Bessière, qui est vétérinaire et chercheur en virologie à l'École nationale vétérinaire de Toulouse. Retour en images et en infographies clés sur ces épidémies pour comprendre les contextes d'émergence, leur transmission et les risques futurs. Plus d'informations sur le site internet jardinnaturepibrac.org. L'entrée est gratuite et ouverte à toutes et à tous. Du côté de l'ONAC, les 26 et 27 septembre, festival fantastique et médiéval, les fantaisies de l'ONAC. Au programme, lancer de haches, spectacle de feu, vol de rapaces, joute équestre, combat de chevaliers, également marché médiéval, ainsi que de nombreux ateliers et animations. Inscription obligatoire pour certains. Infos utiles et billetterie sur le site internet www.lesfantaisiesdelonac.fr et par mail à lesfantaisiesdelonac@gmail.com. Entrée libre, chien en laisse obligatoire. Les 26 et 27 septembre, découvrez les fantaisies de l'ONAC, le festival fantastique et médiéval au parc de l'ONAC. Du côté de l'espace Tribuche situé à Montaigu-sur-Save, dimanche 27 septembre, 17h, spectacle de la compagnie Bulle d'art, spectacle de marionnettes tout public intitulé Reflet, avec Isabelle Bédé, Jean-Pierre Emery et au piano Xavier Farreau. Des cartons qui voyagent, des livreurs un peu loufoques, dont un pianiste qui joue, des moments drôles et drôles de moments pour découvrir un monde fait de poésie, de rêves et de surprises à portée de main. Les grossissants du monde, le regard de l'enfance à la fois sensible et joueur bouleverse sans les avoir nos certitudes. Cette enfance n'est jamais très loin. Participation libre et consciente, 6€ ou bien 12€. Informations et réservations par mail à espacetribuche@gmail.com ou au 07 49 63 62 81. 07 49 63 62 81. Le comité des fêtes de Cadour organise un loto le dimanche 27 septembre au foyer communal à 14h30. Bon d'achat et nombreux lots à gagner. 2€ le carton, 10€ les 6, 18€ les 13.
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0: reprises, histoires de chansons ou encore coup de cœur. On écoutera du Nirvana, du AC/DC ou encore du Rihanna. Vous l'aurez compris, la musique est bonne sur Radio de la Save. Et on commence comme toujours avec notre nouveauté, c'est parti.
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0: En nouveauté aujourd'hui, le tout nouveau single de mon groupe préféré du moment, vous le savez, je vous en parle tout le temps, c'est Greta Van Fleet, les Led Zeppelin des temps modernes. Ils sortiront leur nouvel album le 9 octobre et pour nous faire patienter, ils nous offrent un nouvel extrait qui s'appelle Tear It Down. C'est un morceau qui est rempli de bons gros riffs de guitare et qui joue aussi sur les contrastes. On a un mélange d'acoustique et de hard rock, franchement ça fait son petit effet. Voici Greta Van Fleet en nouveauté sur Radio de la Save, Tear It Down.

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1: Allez, dans votre émission qui vous dit tout sur la musique d'hier et d'aujourd'hui, direction maintenant notre éphéméride musicale. En ce 24 septembre, on souhaite un très joyeux anniversaire à Isia Higelin.

Elle est née le 24 septembre 1990 et elle fête donc aujourd'hui ses 36 ans. Le 24 septembre, c'est aussi un grand jour pour le monde du rock, puisque le jour de la naissance d'Izia Higelin, l'album de Razor's Age d'ACDC sortait dans les bacs.

C'est le 11e album studio d'AC/DC et le seul avec le batteur Chris Slade. Et puisqu'on adore AC/DC, le bon rock dans le studio, le tube Thunderstruck arrive très vite sur Radio de la Save. Mais avant, on souhaite un joyeux anniversaire à un autre album.

Le célèbre Nevermind de Nirvana fête son anniversaire aujourd'hui. Et oui, il est sorti le 24 septembre 1991. C'était il y a 35 ans tout pile aujourd'hui. Pour l'occasion, je vous raconte très vite l'histoire de ma chanson préférée de cet album, c'est Something in the Way. Ce sera dans la rubrique Derrière le son d'ici quelques petites minutes, donc restez bien branchés. Mais avant, on se fait plaisir avec un autre son de cet album légendaire. Voici Come As You Are sur Radio de la Save.

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1: Derrière le son, il y a toujours une histoire. Et le son qui nous intéresse aujourd'hui est mélancolique, fort et surtout très prenant. Zoom sur Something in the Way, l'un des plus beaux chefs-d'œuvre de Nirvana. On est en 1991 sur l'immense album Nevermind, qui reste à ce jour l'un des albums les plus populaires de l'histoire de la musique, mais contrairement à Smells Like Teen Spirit ou encore Come As You Are, Something In The Way n'a jamais été un single, sûrement parce qu'il n'est pas taillé pour la radio, il n'est pas rebelle, il n'est pas énergique, à vrai dire il est même un petit peu à contre-courant de ce que propose Nirvana. C'est sombre et rempli d'émotions, c'est calme mais brutal dans les intentions.

Cette couleur si particulière, on la doit notamment à la séance d'enregistrement qui a été atypique. Pour enregistrer le morceau, Nirvana se rend à Los Angeles avec Butch Vig, mais après plusieurs tentatives, ça ne fonctionne vraiment pas. Kurt Cobain, complètement désespéré, se rend alors dans la salle de contrôle du studio avec sa guitare acoustique pour montrer au réalisateur à quoi c'est censé ressembler. Séduit par ce moment, le réal décide de débrancher clim et téléphone et de placer des micros dans la pièce. L'enregistrement se déroule alors dans ces conditions, Kurt tout seul sur un canapé dans la salle de contrôle, accompagné de sa guitare acoustique mal accordée. Et c'est là tout le charme de Something in the Way.

Le fait que Kurt Cobain ait joué avec une guitare désaccordée n'a pas rendu la tâche facile pour Chris, le bassiste, qui a eu beaucoup de mal à caler sa basse. Et Dave Grohl, le batteur, a aussi eu des difficultés avec le tempo très lent de la chanson. Lui, qui a un jeu fort et percutant, a dû atténuer sa manière de jouer et proposer quelque chose de plus doux et de faible en volume pour être en phase avec l'interprétation de Kurt. Tout ça explique sûrement le fait que le titre soit peu présent dans les concerts de Nirvana, ce qui rend la version du MTV Unplugged à New York encore plus incroyable.

Ce morceau, c'est donc une composition simple mais forte qui a pu être complètement exploitée grâce au charme de l'instant, que ce soit le jour de l'enregistrement ou le jour du MTV Unplugged. Le texte est d'ailleurs lui aussi très fort. Ici, Kurt Cobain nous parle de la période où il a été expulsé de chez sa mère et où il n'avait pas vraiment où dormir. Il squattait ici et là. Par contre, tout est romancé, amplifié et métaphorisé même. Kurt n'a jamais dormi sous un pont, par exemple, mais il aurait pu, et c'est ce qu'il nous dit ici. Something in the way, quelque chose en travers du chemin, c'est tout simplement pour évoquer les épreuves de la vie, ces moments compliqués où quelque chose vient se mettre en travers de notre route.

0: Nul doute que la mélancolie de Something in the Way a aidé à faire de Nevermind l'un des plus grands albums de rock, et c'est une histoire atypique, comme on les aime.
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1: Allez, dans votre émission qui parle musique, il est maintenant l'heure de l'original et la reprise. L'original aujourd'hui, c'est ça.

Sortie en 2007, Umbrella, c'est l'une des chansons qui va propulser la carrière de Rihanna. Umbrella, c'est un titre qui mélange pop et R&B avec un refrain hyper accrocheur et fédérateur. Les paroles parlent d'une amitié très forte. Hein. Rihanna utilise ici la métaphore du parapluie, Umbrella, pour dire en fait qu'elle sera toujours là pour accueillir son ami sous son parapluie si jamais une tempête éclate dans sa vie. À l'échelle internationale, c'est l'un des plus gros succès des années 2000 et c'est notamment grâce à ce titre que Rihanna est devenue une star planétaire. Allez, je vous en ai trouvé une vraie revisite. Je peux vous dire qu'on va partir dans un univers punk rock, donc restez bien avec nous sur Radio de la Save. Ça arrive juste après la version originale. Montez le son, voici Rihanna.

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1: Vous l'aurez compris au programme aujourd'hui dans votre émission Le Studio, on revisite ce tube des années 2000, Umbrella de Rihanna, et pour ça direction l'Italie avec Vanilla Sky. Alors Vanilla Sky, c'est un groupe de punk qui est originaire de Rome, et ici il transforme complètement ce tube, il l'amène dans un univers qui est punk rock, c'est-à-dire grosse guitare électrique, batterie beaucoup plus nerveuse et même des voix assez agressives. Et ce qui est assez fou, c'est qu'on reconnaît immédiatement la chanson, mais l'ambiance n'a plus rien à voir. Je trouve ça limite fascinant. Et c'est vrai que là où Rihanna avait quelque chose de très sensuel, rassurant et dansant, eh bien Vanilla Sky lui donne une énergie qui est beaucoup plus brute, presque ado en fait, hein, avec un côté qui est très décomplexé. Et franchement, bah, j'adore ça. C'est exactement ce que j'aime dans une reprise. Voilà, on prend un tube que tout le monde connaît et on réussit à lui donner une identité qui est complètement différente, mais en même temps on reconnaît quand même la chanson. Montez le son, sortez les guitares, retrouvez votre âme d'ado. Voici notre reprise du jour sur Radio de la Save, Vanilla Sky avec Umbrella.

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1: Aujourd'hui, dans mon coup de cœur, j'avais envie de vous parler d'un magnifique morceau qui m'a complètement bouleversée. Il s'appelle L'Olivier et il est à retrouver dans l'EP de Jeanne qui est sorti il y a 2 semaines. Jeanne, qui après sa participation à la Starac l'année dernière, a connu un début de carrière assez cool. Hein. Un premier single d'or pour sa chanson Respire fort et puis ce premier EP donc qui est sorti il y a quelques semaines et qui s'est retrouvé classé 10e des ventes d'albums dès sa première semaine. Donc ça, c'est assez fort. Et honnêtement, j'ai pris beaucoup de plaisir à écouter ces quelques chansons. Et puis ce titre, L'Olivier, je trouve qu'il a vraiment quelque chose en plus, un supplément d'âme. C'est tout ce que j'aime avec cet artiste, en fait. Le sens de la mélodie, la mise à nu des émotions et puis une plume qui est très poétique. C'est une chanson qui parle de deuil. Jeanne raconte la perte d'un proche à travers des souvenirs qui sont très imagés. Puis on comprend progressivement que la personne disparue a rejoint quelqu'un qu'elle aimait, d'où l'image de ces deux personnes qui sont, je pense, ses grands-parents, qui se retrouvent et dansent ensemble sous l'olivier. L'olivier qui est un lieu symbolique, hein, le point de repère autour duquel les souvenirs restent attachés même après la disparition. C'est doux, c'est sensible et en fait c'est comme un câlin de nostalgie et franchement c'est une chanson qui m'a fait beaucoup de bien. J'espère qu'elle va vous plaire. Voici mon coup de cœur du jour sur Radio de la Save, moment émotion avec Jeanne et L'Olivier.
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1: Allez, votre émission qui parle musique, c'est déjà fini pour cette fois. On se retrouve très vite avec toujours au programme vos rubriques préférées et le meilleur des chansons d'hier et d'aujourd'hui. En attendant, prenez soin de vous et surtout n'oubliez pas, la musique guérit tous les maux.

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3: Bonjour à toutes et à tous, soyez les bienvenus à l'écoute d'RFI. En direct de Paris, il est 18h.
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0: Polémique aussi dans ce journal sur le livre de l'haïtien Télisson Aurélien. Après être accusé d'avoir utilisé l'intelligence artificielle pour écrire son roman, il est reproché aujourd'hui d'avoir copié-collé des textes qui ne lui appartiennent pas. Et puis enfin, la visite du pape se prépare. Léon XIV arrive demain matin en France. Privé de visa par Donald Trump, interdit d'entrer sur le territoire américain par le locataire de la Maison Blanche, cette interdiction n'a pas empêché Mahmoud Abbas de prendre la parole. Il s'est exprimé à distance. La vidéo a été diffusée dans l'enceinte des Nations Unies cet après-midi à New York à l'occasion de l'Assemblée Générale de l'ONU. Et dans cette vidéo, le président de l'autorité palestinienne dénonce d'abord des mesures américaines qu'il juge punitive et illégale, puis il a aussi demandé à la communauté internationale d'agir face aux actions d'Israël qui, selon lui, menacent directement l'avenir des Palestiniens.
1: Aujourd'hui, je mets en garde contre un danger majeur imminent qui nécessite une intervention internationale pour être endigué. Le danger ne se limite plus à compromettre la solution à deux États ou à empêcher l'avènement d'un État palestinien. Il menace désormais l'existence même du peuple palestinien sur sa propre terre. Ce qui se déroule à Gaza, en Cisjordanie et à Jérusalem-Est ne relève pas d'événements isolés, mais s'inscrit dans un plan délibéré visant à rendre la vie des Palestiniens si difficile sur leur terre qu'ils seraient contraints au départ forcé, tout en faisant payer un prix humain exorbitant à la population de ces territoires.
0: Mahmoud Abbas, au nom de la Palestine, il y a quelques instants à New York, propos recueillis par notre envoyé spécial Julien Chavanne. L'actuel Premier ministre israélien aura l'occasion de lui répondre. Benjamin Netanyahou s'exprime, lui, en personne à la tribune des Nations Unies à partir de 22h45 heure de Paris. Sur le continent africain, tout d'abord en Éthiopie, il parle désormais d'une guerre totale. Les autorités rebelles du Tigré, région du nord de l'Éthiopie, affirment être en guerre totale contre le gouvernement du pays. Des combats meurtriers ont de nouveau éclaté aujourd'hui. Au moins 272 morts côté rebelles, annonce l'armée fédérale. Eux ne voulaient pas jouer à la guerre, mais imiter des militaires. L'affaire fait grand bruit au Tchad. 5 enfants ont été interpellés par la police. Ces enfants se sont mis en scène, habillés en militaires. Ils s'adressent au président tchadien pour dénoncer sa mauvaise gestion du pays. Ces enfants se sont filmés et ont eu l'idée de diffuser la vidéo sur les réseaux sociaux. Carole Valade, bonjour.
2: Bonjour Adrien.
0: Alors tout d'abord, que montre précisément cette vidéo ?
2: Alors cette vidéo, largement partagée, comme vous l'avez dit, elle montre 5 enfants qui porte l'uniforme de l'armée tchadienne, même les grades et les écussons. Et l'un d'entre eux tient une feuille de papier et il lit avec beaucoup de difficulté un texte qui interpelle directement le président sur la mauvaise gouvernance, le manque d'eau et d'électricité, la santé ou encore la répression des opposants. Les 5 enfants ont été interpellés puis interrogés par la police judiciaire en présence de leurs parents, précise le procureur. Certains messages, dit-il, sont susceptibles de pouvoir inciter à la rébellion contre les institutions, dit-il en substance, avant d'insister sur la présomption d'innocence et la protection particulière imposée par la minorité des interpellés. Les défenseurs des droits de l'homme parlent, eux, d'une situation hallucinante et d'une réponse disproportionnée, digne, disent-ils, d'une tentative de coup d'État. Le procureur, quant à lui, n'a pas répondu à nos demandes pour savoir où se trouvent actuellement les enfants et s'ils sont toujours détenus.
0: Merci Carole. Carole Valade, dans votre journal en français facile dans l'actualité africaine. Sachez que l'actuel président du Sénégal, Bassirou Diomaye Faye, est l'invité des RFI ce soir. Entretien écouté après le grand journal de 18h, temps universel. Une polémique à l'origine. La polémique visait son dernier roman. C'était Ça ou mourir, soupçonné d'avoir été écrit à l'aide de l'intelligence artificielle. Mais depuis hier, l'affaire prend une nouvelle tournure. Des dizaines de cas de plagiat, des textes repris dont il n'est pas l'auteur, ont été mis au jour dans des articles.

0: qu'il a publié entre 2012 et 2014. Carlotta Morteo, bonjour.
1: Bonjour.
0: Des accusations qui fragilisent considérablement la défense de l'auteur haïtien Télisson Aurélien.
1: Oui, tout est parti du journal québécois La Presse, avec qui Télisson Aurélien a collaboré en tant que journaliste il y a une dizaine d'années. La Presse a repéré plusieurs textes où il semble avoir copié-collé des paragraphes entiers. L'analyse d'un ancien ministre colombien, par exemple, réécrite quasiment mot pour mot. Les commentaires d'un journal anglophone philippin, traduit à l'identique. Et dans d'autres articles, des passages de Milan Kundera, Victor Hugo ou Wikipédia, sans guillemets ni attribution. Pire, on découvre que sa nouvelle « Où va le monde ?», publiée en 2012, récompensée à l'époque par un prix au Canada, commence avec des phrases identiques à celles écrites par Louis Powells dans les années 60, dans son livre « Le matin des magiciens ». Sur les réseaux sociaux, une chasse aux faux est désormais lancée, alors que la polémique grandit sur l'authenticité de son écriture et sur l'utilisation ou pas de l'intelligence artificielle dans son roman, vendu à plus de 35 000 exemplaires en seulement 5 semaines. Après le portrait d'un écrivain haïtien talentueux qui raconte l'exil, c'est désormais celui d'un imposteur qui se dessine.
0: Carlotta Morteo, merci beaucoup. Depuis, il a réagi, Télisson Aurélien. Il participe en ce moment au Festival de littérature de Manosque dans le sud de la France et il dénonce, je le cite, « une volonté de le faire taire ». Xenia Fedorova était déjà interdite de territoire en France et en Allemagne. C'est maintenant l'Union européenne qui décide de sanctionner la chroniqueuse russe. Elle est interdite de voyage dans tous les pays de l'Union européenne. Ses avoirs sont gelés, ce qui veut dire que son argent et ses biens sur le territoire européen sont bloqués. Elle ne peut plus les utiliser. Xenia Fedorova, ancienne dirigeante de Russia Today en France, s'exprime régulièrement sur des médias français. Elle est accusée notamment de soutenir les position du gouvernement russe sur la guerre en Ukraine. Je vous en parlais dans les titres, le pape arrive en France. Léon XIV posera le pied demain matin à l'aéroport d'Orly. Une visite de 4 jours qui le mènera à Paris, Saint-Denis, Lourdes, Metz. Un voyage qui suscite énormément d'enthousiasme parmi les fidèles de l'Église catholique. Des fidèles qui se sont précipités pour réserver des places au Stade de France ou que ce soit également Place de la Concorde. Une visite qui va coûter très cher, 27 millions d'euros sans subvention de l'État. Du coup, l'Église fait appel aux dons et vend aussi pour l'occasion des objets. Exemple à l'église Notre-Dame des Anges à Clichy-sous-Bois.
2: Qu'est-ce qu'il y a de ces 10 euros? L'écharpe, c'est 5 euros.
3: Moi, c'est Mouboy. Moi, je viens de la Côte d'Ivoire. Je viens d'acheter une écharpe. Il y a un motif, il y a une photo du pape et le logo relatif à sa venue en France. Alors, la visite du pape m'inspire l'espérance pour l'Église de France, mais du monde. Et je pense que, vu la mobilisation, je pense que ça serait une belle rencontre. Il y a un renouveau, il y a de belles choses qui se passent. On peut se rendre compte concrètement dans la vie de tous les jours, la pratique de la religion, la pratique de Dieu, la charité fraternelle, tout ça, on va dire, renoue avec le sens du sacré, en fait, de certaine manière, en France.
0: Des propos recueillis par Véronique Guémard. Radio France Internationale et nos équipes mobilisées à l'occasion de la venue du pape, du souverain pontife sur le territoire français avec de nombreuses éditions et émissions spéciales.
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9: Bonsoir à tous et ravi de vous retrouver pour ce nouveau numéro de Chut, on écoute la télé, la quotidienne sur Radio de la Save, où j'ai le plaisir de vous accompagner du lundi au samedi à 7h10 et 18h10. Aujourd'hui jeudi, on va décortiquer ensemble le programme télé de votre soirée de ce jeudi, l'infomédia, et vous allez découvrir notre coup de cœur plateforme de cette semaine. Alors c'est parti.
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9: Et on commence avec votre soirée télé de ce jeudi 24 septembre sur France 2. Ce soir, Envoyé spécial, présenté par Élise Lucet, consacré à Doctolib, les secrets de l'application qui a révolutionné la santé. Pourquoi la France se met-elle en boîte? Et Arménie, le plus vieux vin du monde, c'est au programme ce soir. Sur France 3, rediffusion du meurtre à Tahiti avec Jean-Michel Tinivelli. Et puis sur M6, la chute du président avec Gérard Butler. Sur Canal+, ce soir, ceci n'est pas un crime, une nouvelle série belge qui va vous être proposée avec les trois premiers épisodes. Sur France 4, ça sera le film Le Refuge avec Isabelle Carré et Melville Poupeau. Sur France 5, Toba, le volcan qui a failli tuer l'humanité, un documentaire inédit. Sur Arte, ça sera la série Camarades qui vous sera proposée avec les quatre premiers épisodes. Et puis ce soir sur LCP, Public Sénat Justice en France, présenté par Dominique Verdeillan au tribunal judiciaire de Meaux. Et puis sur W9, il y a que la vérité qui compte, présentée par Pascal Bataille et Laurent Fontaine. Sur TMC Taxi 4, sur TFX, le dentiste bouché aux 300 victimes, un documentaire inédit de Lise David. Sur C-Star, ce soir, au cœur de l'enquête. Sur Gulli, c'est quoi ce papy? Et puis ce soir, sur Sister, Objectif Maison, un an pour tout changer. Et puis notre coup de cœur, notre gros coup de cœur pour ce soir, il va à TF1 qui va programmer enfin, j'oserais dire, son film Oradour de Pierre Aknin avec Matt Pokora, Caroline Anglade et Chloé Stéphanie. Le 5 juin 44, 5 jours avant le plus important massacre de civils français, Philippe Gerbier, officier des forces françaises libres, est parachuté près d'Oradour. À quelques jours du débarquement, il est chargé de diriger une mission ultra secrète.
11: Philippe Gerbier, qu'est-ce que tu fais là?
12: Messieurs, le débarquement approche.
13: Ta tête est mise à prix. La milice et les poches sont sur les dents.
12: Notre mission, leur barrer la route.
11: Toutes ces années, t'as cru que je t'avais vendu.
12: Toi, t'as cru que je t'avais lâché.
11: Ta mission, c'est une chose, mais nous deux, c'est mort et enterré.
13: Les résistants ont le soutien de la population.
14: Vous n'avez pas la bonne méthode.
15: Il n'y en a qu'une.
13: Laquelle?
15: La peur.
12: Pas de regrets, toi?
16: La vie est trop courte.
17: Les Allemands vont vouloir se venger.
18: Personne n'est à l'abri.
12: Hors de question que je vous mette en danger.
15: La mort touche une victime. La peur en frappe des milliers.
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9: Et dans l'infomédia de ce jeudi, c'est une nouvelle édition du Grand Concours le jeudi 1er octobre. Et oui, un jeudi à 21h10 sur TF1 qui sera présenté par Arthur et produit par Starling Productions. Un numéro spécial champion de jeu télé versus champion du Grand Concours. D'un côté, les champions de jeu TV, Paul Elkarat, évidemment, Xavier Mercier, Timothée Cross ou encore Enzo Daras de Slam, Cyprien des 12 coups de midi, Nicolas Hanau de Question pour un champion ou Bruno Orcade des 12 coups de midi affronteront donc des personnalités connues pour leur victoire passée sur le plateau du Grand Concours comme Cartman, Clémence Castel, Camille Serre, Valérie Damido, Alexandre Deban, Bruno Guillon, Sébastien Follin ou encore Jean-Luc Lemoine qui fera donc passer sa soirée sur TF1 d'ailleurs.
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9: Et notre coup de cœur plateforme cette semaine est consacré à HBO Max qui va mettre en ligne dès demain sa série Paolo, une série de Sébastien Marnier avec Jérôme Niel ou encore Magaline Lépine Blondeau. La vie ordinaire de Paolo bascule lorsqu'il recroise la route de Théophane, un ancien camarade d'école qui brigue aujourd'hui la mairie de sa ville et qui a, semble-t-il, tout pour lui. Ce qui commence par une simple admiration et une volonté de soutenir la campagne se transforme en une obsession dévorante et qui pourrait bien tourner en thriller tout ça.
16: J'ai halluciné. Dès que j'ai vu sa photo, je l'ai reconnu direct. Théophane Tolbiac était dans la même école que moi. Il se présente pour devenir maire. Je suis allé le voir et il m'a reconnu direct. Paolo Da Costa.
18: Da Costa, mais je...
20: C'est ça que tu fais maintenant. Chauffeur.
21: Dans la voiture, je veux du zen, du cool.
16: Ça tombe bien, c'est mes deux qualités principales.
22: On ne peut pas faire ça, Paolo. Vous êtes le chauffeur, pas le garde du corps. Comprenez ?
16: Bien sûr.

0: Ce matin, on a trouvé une voiture dans le ravin à Sarcine.
1: Qu'est-ce qui s'est passé?
0: C'est à toi de me le dire.
2: Le nombre de gens qu'il a convaincus d'aller voter pour vous, c'est insensé.
3: Merci.
1: C'est rare d'avoir une relation comme ça entre un chauffeur et son employeur.
4: Ça donne un sens à ma vie.
5: Allô, c'est pas du tout la route pour aller chez moi, là.
4: T'as déjà eu un premier grand amour qui te serre le cœur jusqu'à le faire exploser.
6: Et on termine comme chaque jour par les anniversaires de stars. Joyeux anniversaire à Isia Higelin qui fête aujourd'hui ses 36 ans. On va souhaiter un joyeux anniversaire à la comédienne Marie-Christine Adam, qu'on voit dans Ici Tout Commence, qui fête ses 76 ans aujourd'hui. Joyeux anniversaire au comédien Aurélien Vic qui fête ses 46 ans. Et puis joyeux anniversaire à Pierre Cosso, vous l'avez pas oublié dans La Boum, ses beaux yeux bleus. Oui, il fête aujourd'hui ses 65 ans.
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6: 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Et puis notre application pour Android aussi, Chut, on écoute la télé, qui vous permettra d'écouter directement nos émissions sur votre smartphone. Et puis vous avez bien sûr aussi la possibilité de nous écouter sur Radio de la Save, ça c'est tous les jours, du lundi au samedi à 7h10 et 18h10 pour la quotidienne, et puis bien sûr le lundi pour la grande hebdo de Chut, on écoute la télé de 14 à 15h où pendant une heure on décortique l'actualité culturelle de la semaine avec tous nos invités. Alors sur ce, il ne me reste plus qu'à vous souhaiter une très belle soirée à l'écoute de nos programmes sur Radio de la Save, et je vous dis à demain matin 7h10.
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1: L'association Jardin Nature Pibrac vous invite à la première conférence de la saison 2026-2027, ouverte à toutes et à tous gracieusement. C'est le vendredi 25 septembre à 20h30, salle polyvalente 6 boulevard des Écoles à Pibrac. Titre de la conférence: de la peste au Covid, ces maladies venues des animaux. Elle sera animée par Pierre Bessière, qui est vétérinaire et chercheur en virologie à l'École nationale vétérinaire de Toulouse. Retour en images et en infographies clés sur ces épidémies pour comprendre les contextes d'émergence, leur transmission et les risques futurs. Plus d'informations sur le site internet jardinnaturepibrac.org. L'entrée est gratuite et ouverte à toutes et à tous. Du côté de l'ONAC, les 26 et 27 septembre, festival fantastique et médiéval, les fantaisies de l'ONAC. Au programme, lancer de haches, spectacle de feu, vol de rapaces, joute équestre, combat de chevaliers, également marché médiéval, ainsi que de nombreux ateliers et animations, inscription obligatoire pour certains. Infos utiles et billetterie sur le site internet www.lesfantasies.com.

0: Moments drôles et drôles de moments pour découvrir un monde fait de poésie, de rêves et de surprises à portée de main. Reflet grossissant du monde, le regard de l'enfance à la fois sensible et joueur bouleverse sans les avoir nos certitudes. Cette enfance n'est jamais très loin. Participation libre et consciente, 6 euros ou bien 12 euros. Informations et réservations par mail à espacetribuche@gmail.com ou au 07 49 63 62 81. 07 49 63 62 81. Le comité des fêtes de Cadour organise un loto le dimanche 27 septembre au foyer communal à 14h30. Bon d'achat et nombreux lots à gagner. 2 euros le carton, 10 euros les 6, 18 euros les 13.
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0: Bonjour à toutes et à tous, c'est Nathalie sur les ondes de Radio de la Save dans votre émission Les Voix d'ici. Bienvenue en ce monde complexe et mouvementé et malgré tout merveilleux. Pourquoi ? Parce que nous avons la musique, les radios associatives et notre invité du jour qui va nous parler des actualités de Radio de la Save. Bonjour Tessa Isard, comment vas-tu ?
1: Bonjour, ça va et toi Nathalie ?
0: Ça va très bien, merci. Donc je me permets de te tutoyer, nous sommes donc des collègues. Donc tu es animatrice et responsable d'antenne de Radio de la Save, donc située, pour celles et ceux qui ne le sauraient pas encore, à Montaigu-sur-Save. Et aujourd'hui, donc, on inverse les rôles.
1: Oui.
0: Tu prends le micro.
1: L'intervieweuse interviewée.
0: C'est tout à fait ça. Tu prends le micro pour nous parler de la programmation et des actualités de la radio. Mais avant cela, afin que l'on te connaisse un peu plus, peux-tu te présenter en quelques mots, nous dire peut-être d'où tu viens et quel a été ton parcours jusqu'à aujourd'hui ?
1: Waouh!
0: Rapidement.
1: Bonne question, oui.
0: Rapidement.
1: Moi, je suis née en Ariège, je suis pas d'ici. Bon, c'est pas très loin quand même, hein. J'ai toujours été passionnée de musique dans ma vie. C'est vrai que quand on s'est posé le choix de faire des études, je savais pas trop quoi faire. Donc, je suis montée à Toulouse à la fac, faire une fac d'anglais parce que j'aimais bien les langues, tout ça. Et puis, ça me plaisait pas du tout. Donc, je me suis dit, il faut que je me recentre, que je trouve quelque chose qui me plaît. Alors, je me suis posé une question assez simple. Je me suis dit, comment travailler dans quelque chose où il y a de la musique sans être chanteuse ou musicienne ou voilà. Donc je me suis dit faire de la radio c'est cool parce que moi ma passion aussi c'est de partager la musique que j'aime aux gens. Donc je me suis un petit peu renseignée, j'ai fait une école de radio sur Toulouse qui s'appelle Sud Formadia.
0: Mmh.
1: Et puis dès que j'ai été diplômée, j'ai été embauchée à Radio de la Save. Donc voilà, ça s'est fait assez rapidement.
0: Et justement, est-ce que tu as pu éventuellement rencontrer des difficultés pendant tes formations, pendant tes stages que tu as fait Par exemple, est-ce que le fait d'être une fille, pour toi, ça a été un problème ou pas ?
1: Alors, c'est vrai que c'est un environnement qui est très masculin, on va pas se mentir. La formation radio que j'ai faite, j'ai été entourée
0: d'hommes uniquement.
1: D'hommes, je crois qu'on était deux. Fille dans ma classe. Voilà.
0: C'est en quelle année ça ?
1: C'était il y a une dizaine d'années, quoi. Il y a 8 ans.
0: C'est récent encore.
1: Ouais, c'est récent. Donc, on était deux femmes dans la classe. Donc, il faut réussir à s'imposer. Il faut trouver ses qualités. Et après, c'est vrai que même sur le marché du travail, en radio, c'est compliqué d'être une femme dans ce genre de milieu. On le voit, hein, vous écoutez n'importe quelle matinale radio entre 6h et 10h, ce sera toujours un homme. Et c'est la femme qui est co-animatrice. Mais c'est très rare d'avoir des femmes leaders dans des grosses émissions comme ça. Donc voilà, c'est en train de bouger quand même, mais on n'y est pas du tout. Donc après, est-ce que ça a été une difficulté ? Je pense pas. Peut-être oui pour trouver un poste un petit peu plus prestigieux, ça peut bloquer. Mais après, ça ne m'a pas non plus posé de grandes difficultés. Mais une chose qui m'a posé peut-être problème, c'est l'accent aussi. Mais comme je le disais, je suis ariégeoise, j'ai fait mes études à Toulouse. Donc forcément, j'ai toujours eu un petit accent sur certains mots. Et j'ai raté des belles opportunités à cause de ça. Ouais.
0: Par rapport à l'accent.
1: Ouais, on m'a dit, c'est très bien, mais il y a l'accent qui bloque. Voilà, on travaille, on essaie de le gommer et c'est dommage, mais sur une radio associative, c'est pas un souci. Donc
0: Oui, on aime bien nos petits accents chantants, on aime bien ça. On revendique même. Alors ensuite, quel a été ton meilleur et ton pire souvenir dans ton parcours ?
1: Oh waouh, c'est une super question ça. Alors le pire, je ne sais pas pourquoi il m'est venu de suite, c'est pas forcément négatif. J'ai plus envie de raconter une anecdote marrante, voilà, un petit peu des off. C'était l'une de mes premières émissions sur Radio de la Save, un de mes premiers directs, donc forcément je suis quelqu'un de très angoissé dans la vie, donc mes premières émissions c'était quand même assez, assez stressant, quoi. On prend le direct, on sait qu'il y a plein de gens qui nous écoutent et si on dit n'importe quoi, c'est fini,
0: oui,
1: quoi.
0: C'est raté, ouais.
1: Et je me souviens, je préparais tous mes extraits, parce que je fais une émission sur la musique, on en parlera plus tard, mais je préparais tous mes extraits et tout, et en fait dans ma programmation je me trompe, c'est-à-dire que j'inverse deux extraits. Ouais. Donc ça fait que j'annonce un nouveau single d'ACDC, donc ACDC de retour, nanana, écoutez, je vous ai sorti un extrait, je lance l'extrait et là c'est Charles Aznavour qui chante.
0: Aïe, aïe, aïe. Grand moment de solitude.
1: Moment de solitude. Et là, je me dis, ah non, ça, c'est Charles Aznavour, ça n'a rien à voir. Bon, on essaie de faire un petit peu d'humour et de retomber sur ses pattes. Mais bon, après, voilà, c'est le risque du direct. Hein, ça prouve que l'émission est en direct et qu'il peut y avoir des petits couacs comme ça. Bon, avec le recul, c'est plus rigolo. J'en rigole, mais j'avoue que j'ai pris un gros coup de stress sur le moment. Mais bon, c'est pas, je dirais pas que c'est le pire moment, mais voilà.
0: Et donc, du coup, le meilleur ?
1: Le meilleur moment.
0: Le plus beau ?
1: Je pense que c'est pendant que j'étais en études, pendant que j'étais à l'école de radio, on s'était lancé un défi, c'était de faire 48 heures d'émission non-stop, sans s'arrêter. On est resté 48 heures à l'antenne.
0: Wow.
1: Donc, on s'est relayé, on a fait des petits groupes, on a fait différentes émissions. C'était un processus créatif qui était hyper enrichissant, où on a traité plein de sujets, où il a fallu travailler en équipe, mettre les égos de côté, se soutenir aussi dès qu'il y avait quelqu'un qui vraiment n'en pouvait plus. On a dû faire face à plein d'imprévus, ça a été hyper formateur. Et quand on est arrivé au bout des 48 heures, une espèce de fierté, de soulagement, c'était franchement dingue comme expérience. Donc je pense que ouais, encore à ce jour, ça reste mon meilleur souvenir de radio. Ouais.
0: Ben merci pour ce partage, c'est ça. Alors, nos auditeurs et auditrices ont sûrement reconnu ta voix, parce que tu animes l'émission tous les jours de 17h à 18h à l'émission Le Studio.
1: Oui.
0: Est-ce que tu peux nous dire quelques mots sur cette émission, la genèse, comment tu as eu l'idée?
1: Ben justement, il faut remonter à l'époque où j'étais à l'école de radio, parce que pour valider notre diplôme, bon, il y avait des examens, tout ça, et il y avait un espèce de cas pratique où il fallait créer une émission et la faire diffuser sur une radio associative. Alors, en l'occurrence, moi, c'était pas ici. Ouais. Je fais un petit coucou à nos amis de Radio Axe Sud à Muret, donc qui avaient diffusé mon concept d'émission sur leur antenne, parce que j'avais fait déjà des stages chez eux. Et donc voilà, il fallait créer une émission de toutes pièces et ça ressemblait un petit peu à l'émission que je fais aujourd'hui. Bon, c'était différent parce que bon, il y a eu de l'évolution et tout, mais le principe c'était celui-là. Donc j'ai toujours eu une envie dans la vie, c'était de partager ma passion pour la musique, de raconter, de faire découvrir ce que j'aime. Donc j'ai construit l'émission comme ça. L'idée c'est de parler de musique, d'avoir différentes rubriques, la nouveauté, l'éphéméride, ou comme ça nous fait revenir un petit peu en arrière, la reprise, la version live, le coup de cœur. Je fais découvrir plein de choses et j'explore aussi mes différentes facettes. Mes amis disent souvent que j'ai une double personnalité,
0: oui.
1: C'est-à-dire que je peux être une très grosse passionnée de rock, c'est vraiment ma passion. J'adore Nirvana, Led Zeppelin, tout ça, vraiment le gros rock de daron, comme on dit.
0: Oui.
1: Et d'un autre côté, j'ai ce côté qui est très, très girly, très pop. J'écoute du Taylor Swift, je regarde la Starac. Voilà, donc j'ai vraiment ces deux identités et je pense que ça se ressent dans mon émission qui peut être à la fois très pop, très variété et à la fois très rock.
0: Oui, mais justement, c'est ce qui fait la richesse.
1: Oui.
0: La richesse de l'émission, ce sont tes inspirations, effectivement, qui viennent nourrir, en fait, ce côté musical.
1: Ah ben, je trouve que c'est quand même, artistique, finalement, parce que ma programmation va aussi dépendre de mes états d'âme.
0: Tout à fait.
1: En fait, ce que je vous fais écouter tous les jours dans le studio, c'est ce que moi, j'écoute quand je suis chez moi, c'est ce que j'écoute dans ma voiture. Voilà, c'est ce qui se passe en moi que je vous donne, donc...
0: Mais c'est parfait. Donc parlons maintenant davantage, un peu plus dans le détail, de Radio de la Save, qui est une radio associative qui a été créée en 1983 par Michel Vidoni et Claude Salgarella, avec au commencement un studio aménagé dans la maison familiale. Ensuite, en 1986, Radio de la Save s'installe à Lévignac, jusqu'en 2021, où là, les locaux aménagent Impasse de la Save à Montaigu, là où ils sont actuellement. Donc, Radio de la Save diffuse sur une partie de la Haute-Garonne, du Gers et du Tarn-et-Garonne. Alors, quelques chiffres rapidement, parce qu'on ne va pas trop
1: ennuyer
0: les auditeurs, voilà, et auditrices. Donc, Radio de la Save, c'est un conseil d'administration. On est 3 salariés, donc 2 équivalents temps plein, et environ 23 bénévoles, plus les tout nouveaux qui sont arrivés donc cette saison. Tout à l'heure, oui. Tu vas nous en parler un petit peu. Et donc, tout ça pour développer le programme et toutes les actions sur le territoire local. Radio de la Save, c'est aussi le choix d'une radio non commerciale, donc
1: oui,
0: pas de publicité.
1: C'est important, ça.
0: Oui. C'est de la musique et des contenus intéressants tout
1: au
0: long de la journée.
1: Il peut y avoir de la publicité, mais ce sera que local.
0: Tout
1: et c'est
0: fait.
1: Très limité.
0: Oui. Quels sont, selon toi, les principaux enjeux pour faire vivre la radio au niveau de l'organisation, peut-être de la partie administrative et financière? Rapidement.
1: Déjà, ce qu'il faut souligner, et tu l'as très bien fait, c'est que la principale action de Radio de la Save, c'est de faire vivre le local.
0: Oui.
1: Donc, c'est ce qui nous différencie des autres radios.
0: Ouais.
1: Il faut qu'on soit local. Et pour ça, on fait plein de choses différentes, mais on a vraiment ce domaine d'action, c'est faire vivre le local, donc la culture. Il faut la soutenir, la culture locale. On va aussi éduquer aux médias.
0: C'est important, ça.
1: Ouais, c'est très important. On va dans les collèges, dans les écoles primaires. On sensibilise à l'outil radiophonique. Ouais. On explique un petit peu comment ça fonctionne. Donc voilà, on va lutter contre les discriminations. Ça, c'est important aussi. On va parler d'environnement. C'est une question qui est hyper importante en ce moment également. Donc voilà, ça, c'est vraiment des enjeux qui sont très importants et qu'on essaie de faire vivre. Et puis, ce qu'il nous faut aussi, oui. Évidemment, c'est trouver des sous.
0: C'est ça.
1: Trouver des sous. Donc, pour ça, on remplit certaines actions qui, grâce à ça, après, on déclare à l'État. Je vais vulgariser un petit peu. On fait des actions, on déclare à l'État. Et plus on fait d'actions, plus on a des points, plus on a des points, plus on a des sous. Voilà.
0: C'est ça.
1: C'est un petit peu ça.
0: Oui.
1: Donc voilà. Et puis ensuite, on propose aussi des choses, on va dire, plus locales pour réussir à être financées. Donc, on a un agenda local qui va compiler un petit peu toutes les informations des assos du coin. On propose des spots aussi pour les entreprises qui nous écoutent, si jamais, on ne sait jamais.
0: Tout à fait.
1: Voilà, des spots pour les entreprises locales.
0: Oui, tout à fait.
1: Donc, c'est pour ça que je dis qu'on ne fait que de la pub locale. Et puis, on va aussi créer des partenariats avec des structures, avec des EHPAD, avec des établissements scolaires, tout ça. Voilà, on essaie de faire en sorte que tout reste local.
0: Alors, merci donc pour ces rapides informations sur ce fonctionnement. Rentrons concrètement dans la programmation de cette rentrée 2026-2027. Tessa, quelles sont les nouveautés ?
1: Alors, avant de parler de nouveautés, évidemment, on va toujours avoir une programmation musicale éclectique. Hein. Je pense que vous le savez, c'est ce qui plaît aussi sur Radio de la Save. On passe de tout, on écoute de tout, on ne se ferme aucune porte. Donc voilà, pour ça, il y a des émissions, la plupart des émissions se poursuivent pour cette rentrée. Et on a, comme tu l'as dit, des petits nouveaux, des nouveaux bénévoles qui arrivent avec plein d'idées, plein d'énergie, donc avec des nouvelles chroniques, des nouvelles émissions. Alors, en quelques mots, hein, on va avoir une chronique santé et environnement, donc comment préserver sa santé mais aussi l'environnement en même temps. Donc ce sera avec Lucie, qui n'est pas notre Lucie mais une autre bénévole qui va s'appeler Lucie. Alors, on a ça qui va arriver très rapidement. On a Rétromania, c'est une émission qu'il y avait il y a 10 ans sur Radio de la Save, donc avec Louis qui nous parle de chansons françaises. Donc voilà, en direct, il revient, donc il avait envie de reprendre cette émission musicale. Donc il sera en direct le mercredi à 11h. Voilà, donc pareil, ça devrait revenir très vite. On va avoir Francine qui va nous proposer une nouvelle chronique. Je ne sais pas si vous connaissez l'émission Éco-Clico. Donc voilà, qui nous parlait d'écologie il y a quelques temps. On adapte cette émission et ça devient maintenant une chronique. Donc Francine qui va nous parler d'actualité, toujours liée à l'écologie, à l'environnement, qui va nous parler donc d'actualité et nous proposer des solutions d'action également. Donc ça, c'est trop cool.
0: Oui, ça on prend aussi.
1: Exactement. On va avoir une nouvelle chronique musicale aussi avec deux messieurs très sympas qui vont nous raconter des histoires d'albums. On va avoir Lucie, notre Lucie, qui va nous proposer des coups de cœur littéraires. Maëlle, qui revient aussi avec son agenda local, qui va changer de créneau, mais qui sera toujours là. Le retour de Planète 80, qui s'était arrêté l'année dernière, qui revient. Ce sera le dimanche entre 14 et 16 heures.
0: Avec Anthony.
1: Avec Anthony, en direct également. Et puis, il y a des formats qui sont adaptés aussi. On a Lucille, par exemple, avec Ma sorcière bien lunée, qui faisait des tirages. Elle revient avec un nouveau concept. Cette année, elle va interviewer des femmes inspirantes. Donc ça va être trop cool de mettre les femmes locales à l'honneur.
0: Oui.
1: Donc voilà, un petit peu pour les nouveautés. Bon, j'ai essayé de faire, rapide, mais c'est ce qui se profile et ça va arriver là, dans les prochaines semaines.
0: Dans peu de temps, nouveautés. Donc. Ouais.
1: Voilà.
0: Donc, encore plus de richesse de contenu. On est fiers de pouvoir annoncer ça. Et puis, on espère que les auditeurs et auditrices de Radio de la Save seront appréciés.
1: Et je note aussi qu'on a essayé de prendre en compte aussi les retours qu'on avait des auditeurs. Donc, c'est-à-dire, on a des auditeurs qui réclamaient des formats plus courts, plus efficaces, voilà, quand ils étaient en voiture, sur la route. Donc, on a mis l'accent aussi là-dessus. Pour cette rentrée, il y a des émissions qui seront longues, évidemment, mais il y aura aussi sur les heures de grande écoute plus de petites chroniques, d'astuces, d'infos, voilà, sur des formats plus courts que vous pourrez consommer en voiture.
0: Alors ensuite, Tessa, dernière petite question. Si tu avais une baguette magique, hein, qu'est-ce que tu ferais éventuellement pour pouvoir améliorer ou faire évoluer la radio, son fonctionnement dans un futur très proche, par exemple?
1: Ah, question difficile. C'est pas joli ce que je vais dire, mais de l'argent. Parce que malheureusement, c'est ça qui peut nous faire, évoluer,
0: progresser,
1: proposer plus de choses, s'investir plus sur le terrain. Parce que tu le disais très bien tout à l'heure, on est deux équivalents temps plein, pardon. On n'a pas forcément le temps et l'énergie de plus s'investir sur le terrain. On aimerait, on aimerait plus aller au contact des gens, même être présent sur les événements et tout. Mais voilà, on n'a pas les moyens humains de le faire. Pour avoir les moyens humains, il faut aussi les moyens financiers. Donc, j'aimerais peut-être changer ça.
0: Donc, merci pour la baguette magique. Et toi, Tessa, dans 10 ans, tu te vois où?
1: Ah ouais.
0: Compliqué.
1: Donc, c'est pareil, c'est une baguette magique et paf, dans 10 ans,
0: Mais là, c'est plus pour toi, pour ton côté personnel.
1: Alors, je vais peut-être pas être très corporate, mais dans 10 ans, j'espère avoir évolué sur le plan radiophonique. Et là, je vais aussi parler de la radio associative en disant que c'est un super tremplin aussi, parce que c'est vraiment un endroit où, quand on démarre la radio, on peut être nous-mêmes, où on n'a pas forcément de barrières, on n'a pas forcément de... voilà, on peut vraiment à 100% être nous-mêmes et faire ce qui nous plaît. Donc c'est un super tremplin, c'est une super école et je la recommande à qui veut faire de la radio, parce que pour faire de la radio, il faut vraiment être nous-mêmes c'est hyper important ça. Donc voilà, après avoir passé plusieurs années avec ce tremplin, on va dire, j'espère que dans 10 ans, je serai sur une radio peut-être régionale, parce que j'aime bien quand garder ce côté ancré et rester quand même local, régional. Voilà, donc peut-être une radio un peu plus régionale et surtout une radio qui met aussi la musique en avant. Il y a des radios qui organisent des concerts, par exemple, ce genre de choses. Et ça, c'est un truc qui me plaît, cet aspect événementiel, interview d'artistes aussi pendant les concerts. Donc voilà, c'est ce que je me souhaite dans 10 ans, d'avoir trouvé une radio qui me correspond sur cet aspect-là. Je resterai toujours près de Radio de la Save aussi, évidemment.
0: Ah oui, Radio de la Save sera toujours dans ton cœur.
1: Oui.
0: On imagine bien. Merci Tessa pour tout cet échange instructif et intéressant. Peut-être un dernier mot de la fin ?
1: Dernier mot de la fin, continuer de consommer local. Hein, ça peut être n'importe quoi, mais continuer d'écouter des radios associatives, continuer de faire vivre la culture, aller dans les événements locaux, aller voir des concerts, faites vivre le local, faites vivre la culture, c'est hyper important. Et restez vous-même aussi. Si vous voulez faire de la radio, pensez à rester vous-même. Voilà.
0: Et on termine cette émission par la question du jour. Alors, quelle est la toute première radio de type libre et associatif qui a vu le jour en France et en quelle année ? C'est ça ? T'as une idée ?
1: Alors, je sais que c'est une radio dans le Nord, à Lille, mais l'année, je ne saurais pas te dire.
0: Oh, la cafeté ! T'as cafeté, en fait. OK. Alors, on va préciser, c'est effectivement Radio Campus.
1: Ah, c'est ça.
0: Voilà, qui a été créé au printemps 1969 à Villeneuve-d'Ascq, près de Lille. Donc, sur le campus d'une université, donc par un étudiant, effectivement, nommé, pardon pour la prononciation, Christian Verweerd, qui aurait diffusé donc sa toute première émission depuis sa chambre dans sa résidence étudiante. Et il aurait construit l'émetteur avec une antenne artisanale fixée sur l'armature métallique de son lit. Voilà pour la petite histoire. Merci Tessa.
1: Merci Nathalie de m'avoir reçue, c'était très cool. Et je me permets un dernier mot, n'oubliez pas d'écouter le studio sur Radio de la Save. Voilà, c'est tout pour moi.
0: L'info est passée. C'était Nathalie dans Les Voix d'ici. Merci pour votre écoute et à très bientôt sur les ondes de Radio de la Save. Et d'ici là, prenez bien soin de vous.
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1: Nous parlions de télétravail la semaine dernière. Eh bien, j'aimerais aller encore plus loin cette semaine en vous parlant d'une étude portant sur la semaine de 4 jours. De plus en plus d'entreprises optent pour travailler non plus 5 jours par semaine, mais 4. Une étude menée en 2021 au Royaume-Uni a montré que passer à 4 jours de travail fait baisser de 20% les émissions de gaz à effet de serre d'un pays, soit l'équivalent de tous les véhicules du pays. Alors comment ça se fait ? D'abord, il y a moins de transport. Un jour en moins de travail, c'est forcément un jour où on n'a pas besoin de se déplacer pour y aller. Ça veut dire beaucoup de voitures qui restent au garage. Donc moins de gaz à effet de serre émis. Une autre étude menée par l'ONG 4 Days Week Global rapporte que des différents essais mis en place au Royaume-Uni, aux États-Unis, au Canada, en Nouvelle-Zélande également, en Australie ou même en Irlande, ont permis de réduire le temps de transport d'une demi-heure par personne et par semaine. Ça fait un paquet d'émissions carbone en moins. Deuxième atout, la consommation d'électricité. Ne pas aller au travail une fois par semaine, ça veut dire ne pas avoir autant besoin de lumière, d'ascenseurs, de chauffage, de climatisation dans les bureaux, surtout quand on coordonne tous les salariés de l'entreprise pour être absents le même jour. Atout numéro 3, quand les gens ne travaillent pas, les activités qu'ils font à la place nécessitent moins d'énergie. Ils génèrent donc moins de gaz à effet de serre. Par exemple, cuisiner au lieu de se faire livrer par manque de temps, passer du temps avec ses proches, faire du sport, jardiner ou pratiquer le bénévolat. C'est ce qui s'est passé quand la France a adopté la semaine de 35 heures. La semaine de 4 jours pourrait aussi permettre d'améliorer la santé des travailleurs, de limiter le surmenage, de limiter aussi les risques de burn-out. Mais si on emploie plus de gens pour faire le même travail, car les salariés travaillent moins longtemps, finalement, il risque d'y avoir quand même beaucoup plus de transports utilisés pour aller au travail. Ça pourrait peut-être annuler au moins en partie les bénéfices. Alors évidemment, la semaine de 4 jours dérange beaucoup nos idées. Elle n'est pas applicable à tous les domaines, elle peut donner l'impression que les gens sont devenus paresseux. On peut se dire que les gens en profiteront pour aller polluer encore plus, en prenant l'avion pour partir en week-end de 3 jours, ou en allant consommer dans les magasins. Mais ça, comme ça a été expliqué plus tôt, ce n'est pas ce que les expériences ont démontré jusqu'ici. A priori, les gens prennent moins leur voiture et en profitent pour voir leurs proches. De plus en plus de salariés cherchent un équilibre entre leur vie professionnelle et leur vie personnelle. Ils ont envie de passer du temps avec leurs enfants, d'avoir un loisir, de pratiquer un sport. Le travail est devenu un moyen plutôt qu'une fin. Et si la semaine de 4 jours, c'était aussi le moyen de revitaliser le tissu associatif et bénévole français, qui est si précieux dans les domaines du sport, du soin aux plus fragiles, de la protection de l'environnement? Eh bien, si la semaine de 4 jours permet ça, c'est sans doute un petit peu aussi bon pour la planète.

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1: Bonjour, bonjour, soyez les bienvenus dans votre émission qui parle musique sur Radio de la Save. Moi c'est Tessa et je suis ravie de vous accompagner en chanson pour l'heure à venir. Que vous soyez en voiture ou bien tranquillement à la maison, je prends soin de vos oreilles et de votre morale avec, comme toujours, vos rubriques préférées, coup de cœur, reprise, histoire de chanson ou encore coup de cœur. On écoutera du Nirvana, du AC/DC ou encore du Rihanna. Vous l'aurez compris, la musique est bonne sur Radio de la Save et on commence comme toujours avec notre nouveauté. C'est parti.
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1: En nouveauté aujourd'hui, le tout nouveau single de mon groupe préféré du moment, vous le savez, je vous en parle tout le temps, c'est Greta Van Fleet, les Led Zeppelin des temps modernes. Ils sortiront leur nouvel album le 9 octobre et pour nous faire patienter, ils nous offrent un nouvel extrait qui s'appelle Tear It Down. C'est un morceau qui est rempli de bons gros riffs de guitare et qui joue aussi sur les contrastes. On a un mélange d'acoustique et de hard rock, franchement ça fait son petit effet. Voici Greta Van Fleet en nouveauté sur Radio de la Save, Tear It Down.

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1: Allez, dans votre émission qui vous dit tout sur la musique d'hier et d'aujourd'hui, direction maintenant notre éphéméride musicale. En ce 24 septembre, on souhaite un très joyeux anniversaire à Isia Higelin.

Elle est née le 24 septembre 1990 et elle fête donc aujourd'hui ses 36 ans. Le 24 septembre, c'est aussi un grand jour pour le monde du rock, puisque le jour de la naissance d'Izia Higelin, l'album de Razor's Age d'ACDC sortait dans les bacs.

C'est le 11e album studio d'AC/DC et le seul avec le batteur Chris Slade. Et puisqu'on adore AC/DC, le bon rock dans le studio, le tube Thunderstruck arrive très vite sur Radio de la Save. Mais avant, on souhaite un joyeux anniversaire à un autre album.

Le célèbre Nevermind de Nirvana fête son anniversaire aujourd'hui. Et oui, il est sorti le 24 septembre 1991. C'était il y a 35 ans tout pile aujourd'hui. Pour l'occasion, je vous raconte très vite l'histoire de ma chanson préférée de cet album. C'est Something in the Way. Ce sera dans la rubrique Derrière le son d'ici quelques petites minutes. Donc restez bien branchés. Mais avant, on se fait plaisir avec un autre son de cet album légendaire. Voici Come As You Are sur Radio de la Save.

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1: Derrière le son, il y a toujours une histoire. Et le son qui nous intéresse aujourd'hui est mélancolique, fort et surtout très prenant, zoom sur Something in the Way, l'un des plus beaux chefs-d'œuvre de Nirvana.

On est en 1991 sur l'immense album Nevermind, qui reste à ce jour l'un des albums les plus populaires de l'histoire de la musique. Mais contrairement à Smells Like Teen Spirit ou encore Come As You Are, Something In The Way n'a jamais été un single. Sûrement parce qu'il n'est pas taillé pour la radio, il n'est pas rebelle, il n'est pas énergique. À vrai dire, il est même un petit peu à contre-courant de ce que propose Nirvana. C'est sombre et rempli d'émotions, c'est calme mais brutal dans les intentions.

Cette couleur si particulière, on la doit notamment à la séance d'enregistrement qui a été atypique. Pour enregistrer le morceau, Nirvana se rend à Los Angeles avec Butch Vig, mais après plusieurs tentatives, ça ne fonctionne vraiment pas. Kurt Cobain, complètement désespéré, se rend alors dans la salle de contrôle du studio avec sa guitare acoustique pour montrer au réalisateur à quoi c'est censé ressembler. Séduit par ce moment, le réal décide de débrancher clim et téléphone et de placer des micros dans la pièce. L'enregistrement se déroule alors dans ces conditions, Kurt tout seul sur un canapé dans la salle de contrôle, accompagné de sa guitare acoustique mal accordée. Et c'est là tout le charme de Something in the Way.

Le fait que Kurt Cobain ait joué avec une guitare désaccordée n'a pas rendu la tâche facile pour Chris, le bassiste, qui a eu beaucoup de mal à caler sa basse. Et Dave Grohl, le batteur, a aussi eu des difficultés avec le tempo très lent de la chanson. Lui, qui a un jeu fort et percutant, a dû atténuer sa manière de jouer et proposer quelque chose de plus doux et de faible en volume pour être en phase avec l'interprétation de Kurt. Tout ça explique sûrement le fait que le titre soit peu présent dans les concerts de Nirvana, ce qui rend la version du MTV Unplugged à New York encore plus incroyable.

Ce morceau, c'est donc une composition simple mais forte qui a pu être complètement exploitée grâce au charme de l'instant, que ce soit le jour de l'enregistrement ou le jour du MTV Unplugged. Le texte est d'ailleurs lui aussi très fort. Ici, Kurt Cobain nous parle de la période où il a été expulsé de chez sa mère et où il n'avait pas vraiment où dormir. Il squattait ici et là. Par contre, tout est romancé, amplifié et métaphorisé même. Kurt n'a jamais dormi sous un pont, par exemple, mais il aurait pu, et c'est ce qu'il nous dit ici. Something in the way, quelque chose en travers du chemin, c'est tout simplement pour évoquer les épreuves de la vie, ces moments compliqués où quelque chose vient se mettre en travers de notre route.

Sortie en 2007, Umbrella, c'est l'une des chansons qui va propulser la carrière de Rihanna. Umbrella, c'est un titre qui mélange pop et R&B avec un refrain hyper accrocheur et fédérateur. Les paroles parlent d'une amitié très forte. Hein. Rihanna utilise ici la métaphore du parapluie, Umbrella, pour dire en fait qu'elle sera toujours là pour accueillir son ami sous son parapluie si jamais une tempête éclate dans sa vie. À l'échelle internationale, c'est l'un des plus gros succès des années 2000 et c'est notamment grâce à ce titre que Rihanna est devenue une star planétaire. Allez, je vous en ai trouvé une vraie revisite. Je peux vous dire qu'on va partir dans un univers punk rock, donc restez bien avec nous sur Radio de la Save. Ça arrive juste après la version originale. Montez le son, voici Rihanna

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1: Vous l'aurez compris au programme aujourd'hui dans votre émission Le Studio, on revisite ce tube des années 2000, Umbrella de Rihanna, et pour ça direction l'Italie avec Vanilla Sky. Alors Vanilla Sky, c'est un groupe de punk qui est originaire de Rome, et ici il transforme complètement ce tube, il l'amène dans un univers qui est punk rock, c'est-à-dire grosse guitare électrique, batterie beaucoup plus nerveuse et même des voix assez agressives. Et ce qui est assez fou, c'est qu'on reconnaît immédiatement la chanson, mais l'ambiance n'a plus rien à voir. Je trouve ça limite fascinant. Et c'est vrai que là où Rihanna avait quelque chose de très sensuel, rassurant et dansant, eh bien Vanilla Sky lui donne une énergie qui est beaucoup plus brute, presque ado en fait, hein, avec un côté qui est très décomplexé. Et franchement, bah, j'adore ça. C'est exactement ce que j'aime dans une reprise. Voilà, on prend un tube que tout le monde connaît et on réussit à lui donner une identité qui est complètement différente, mais en même temps on reconnaît quand même la chanson. Montez le son, sortez les guitares, retrouvez votre âme d'ado. Voici notre reprise du jour sur Radio de la Save, Vanilla Sky avec Umbrella.

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1: Aujourd'hui, dans mon coup de cœur, j'avais envie de vous parler d'un magnifique morceau qui m'a complètement bouleversée. Il s'appelle « L'Olivier » et il est à retrouver dans l'EP de Jeanne qui est sorti il y a 2 semaines. Jeanne, qui après sa participation à la Starac l'année dernière, a connu un début de carrière assez cool. Hein, un premier single d'or pour sa chanson « Respire fort » et puis ce premier EP donc qui est sorti il y a quelques semaines et qui s'est retrouvé classé 10e des ventes d'albums dès sa première semaine. Donc ça, c'est assez fort. Et honnêtement, j'ai pris beaucoup de plaisir à écouter ces quelques chansons. Et puis ce titre, L'Olivier, je trouve qu'il a vraiment quelque chose en plus, un supplément d'âme. C'est tout ce que j'aime avec cet artiste, en fait. Le sens de la mélodie, la mise à nu des émotions et puis une plume qui est très poétique. C'est une chanson qui parle de deuil. Jeanne raconte la perte d'un proche à travers des souvenirs qui sont très imagés. Puis on comprend progressivement que la personne disparue a rejoint quelqu'un qu'elle aimait, d'où l'image de ces deux personnes qui sont, je pense, ses grands-parents, qui se retrouvent et dansent ensemble sous l'olivier. L'olivier qui est un lieu symbolique, hein, le point de repère autour duquel les souvenirs restent attachés même après la disparition. C'est doux, c'est sensible et en fait c'est comme un câlin de nostalgie et franchement c'est une chanson qui m'a fait beaucoup de bien. J'espère qu'elle va vous plaire. Voici mon coup de cœur du jour sur Radio de la Save, moment émotion avec Jeanne et l'Olivier. Souviens-toi.

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1: Allez, votre émission qui parle musique, c'est déjà fini pour cette fois. On se retrouve très vite avec, toujours au programme, vos rubriques préférées et le meilleur des chansons d'hier et d'aujourd'hui. En attendant, prenez soin de vous et surtout n'oubliez pas, la musique guérit tous les maux.

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jour, j'ai acheté une maison sur Mars. Entre Mars et ma maison, il y avait la Lune. Si bien que je n'ai jamais vu Mars. Bienvenue pour une nouvelle émission lunaire. Bienvenue dans Escale Nocturne.

Terre et la Lune. Si Jules Verne n'a jamais poussé la chansonnette, les Héros del Silencio, eux, si. Enfantés en Espagne, les Héros del Silencio se targuent d'être le groupe espagnol le plus populaire à l'international. Son titre phare, très terre à terre, Entre dos tierras, Entre deux mondes, en français dans le texte, n'a pas son pareil pour faire twister la planète bleue. Héros del Silencio, c'est le bruit et le silence. Et c'est tout de suite, dans Escale Nocturne.

C'est en 2009 que Barack Obama a prêté serment lors de son investiture à la Maison Blanche. Il devint alors officiellement le 44e président des États-Unis. C'est également en 2009 que 216 passagers disparaissent lors d'un vol Air France qui devait relier Rio de Janeiro à Roissy-Charles de Gaulle. En 2009, Michael Haneke reçoit la Palme d'Or pour son film Le Ruban Blanc au Festival de Cannes. Mais 2009, c'est également le titre d'un morceau du jeune rappeur Mac Miller, décédé lui en 2018 d'une overdose accidentelle. C'est maintenant 2009 dans la place.

Le saviez-tu? L'Europe n'a plus que 3 volcans en activité, et ils sont tous les 3 en Italie. Le Vésuve, l'Etna et le Stromboli. La fontaine de Trevi, eh bien, est-ce que tu savais que chaque jour, 3000 euros sont lancés dans la fontaine? Les pièces italiennes sont redistribuées à une association caritative italienne Caritas, tandis que les pièces étrangères servent à la financer l'entretien de la fontaine. Saviez-tu que c'est à Venise que les talons hauts ont été créés au XVIe siècle? Saviez-tu également qu'un des plus célèbres desserts italiens, le tiramisu, a été créé dans les années 70? Et pour finir, si tu souhaites mener ta petite gondole dans les rues flottantes de Venise, pour ça, il te faudra passer l'examen de gondolier. Tu dois parler au moins une langue étrangère, connaître l'histoire de Venise, sa culture, manœuvrer correctement une gondole, et sache que seuls 4 gondoliers réussissent leur examen chaque année et peuvent gagner jusqu'à 10 000 euros par mois. C'est tout de suite deux des plus grands artistes de la chanson italienne, Gino Paoli et Luigi Tenco, sous une lune pizza, 100 fois mais mafia.

Johnny Rotten, dit Johnny le Pourri en français dans le texte, ex-chanteur des Sex Pistols, groupe dissolu en 1978, affirme, je cite dans une interview Télérama en 2013, « En tant que roi du punk, je décrète cette loi. Le punk n'a pas besoin de roi. » Le troublion londonien ne s'arrêtera pas là. En 1978, donc, à la dissolution des Pistols, je disais, Johnny Rotten crée le groupe Peel, moins rageux mais tout aussi génial. Il édite la chanson Rise en 1986. Et c'est ici, 35 ans plus tard, dans Escale Nocturne.

On freine des quatre fers et on se pose doucement sur l'oreiller. Encore deux lignes droites, tout de suite deux douceurs, une au parfum parisien, l'autre au goût d'un des plus beaux couples de la chanson. J'ai nommé Ella Fitzgerald et Louis Armstrong. On se laisse porter, on se laisse bercer, sans haine, ni armes, ni violence.

Cette fois, ça y est, c'est la fin des petites fins. Dernier amérissage, le tout en musique et sans parole. Je vous souhaite une belle nuit, une belle vie. Et le soleil fût que la lune soit. Je vous dis à la semaine prochaine. Et je répète, je vous dis à la semaine prochaine.

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0: Hey hey, salut à vous amis rockeuses, amis rockeurs, et soyez les bienvenus dans cette première édition de Rock à la Casbah, première émission 934, première de la nouvelle saison 2026-2027. Et pour cette première, eh bien, nous sommes deux dans le studio. Salut à toi Olivier.
1: Salut Jordan, comment vas-tu?
0: Aka Bingo, bah écoute, ça va bien, bon été avec du bon son dans les oreilles, de la poussière

0: Memorials, cette émission a ouvert avec le titre All Clouds Bring Not Rain. Non, ça, pardon, c'est le nom de l'album.
1: Watching the Moon.
0: Watching the Moon, c'est le titre que l'on vient d'écouter. L'album est sorti, eh bien, en mars 2026 sur le label Fire Records et Kuroneko. Et on se fait un plaisir de vous le partager dans cette émission parce que bah, on était passé un peu à côté en fait et là on s'est dit bah, qu'il valait quand même vraiment le coup. Ils ont été pas mal en tournée, ils ont fait beaucoup parler d'eux, Memorials, depuis la sortie de leur disque.
1: Mais c'est, comme toujours je, c'est toujours bon de faire une session de rattrapage.
0: Ouais, hein. Ouais, surtout pour ouvrir la saison. Et bon, comme je le disais, on est chacun, chacune allé chercher un peu bah, dans ce qu'on a écouté cet été ou peut-être ce qu'on avait raté un peu avant. Comme tu vas ouvrir l'émission, je vais peut-être dire juste quelques mots sur les titres que j'ai amenés. Moi, j'ai amené un morceau qui va vous déboucher les oreilles. Normalement, ça va vraiment bien vous décoller les tympans. Et puis, ce sera accompagné d'un autre titre assez énervé aussi, mais qui est sorti en 2025 et que j'ai découvert en fait lors de mes pérégrinations sur Internet et que j'ai eu envie de vous partager. Sinon, je suis venue avec le disque vedette que j'ai proposé à Olivier. Et puis, on s'est mis d'accord tous les deux pour une néchronique qui, m'a vraiment beaucoup attristé d'apprendre la mort de Catherine Ringer hier. Voilà, puisqu'aujourd'hui, on enregistre, on est le 16 et elle nous a quittés il y a presque 2 jours. Donc, on fera un petit hommage au Rita Mitsuko dans cette émission. Mais on commence avec 2 morceaux que tu as amenés, Olivier.
1: Oui, alors on ira aussi aux États-Unis un peu plus bas dans l'émission, on ira à Berlin. La Hollande sous peu, et puis on va commencer par l'Australie avec une belle nouveauté parue en juillet, début juillet, ça vient de Melbourne sur le label Sorcerer.
0: J'adore ce nom.
1: Et depuis l'an dernier, les 3/4 du groupe que tu connais très bien, Jordan, c'est Bits of Shit.
0: Ah, mais oui.
1: Ont incorporé à la batterie Dave Lang, qui n'est autre que le patron de ce label.
0: Oups, pardon.
1: Il y a une petite coupure. Ouais. Voilà. Donc Dave Lang, c'est le boss du label Sorcerer. Et l'ensemble s'appelle Cry Cyclops. Et le premier album s'intitule Night World. C'est l'Australie actuelle que l'on aime bien. Mais c'était déjà le cas dans les années 80. Ça joue fort, ça joue très vite. Les guitares arrachent bien le sac, ça hurle. Alors ça m'a fait penser à la voix de Johnny Rotten avec un côté un peu plus hardcore derrière. Alors un immense merci, une grosse dédicace à mon ami Eric le Dingo Fou puisqu'il m'a envoyé ce cadeau bonus vinylique à travers les océans.
0: Wow. Et donc il a dû payer 40 euros de frais de port à peu près.
1: Je sais pas, mais ouais. Non, il avait un intermédiaire. Une intermédiaire que je salue également, Chloé de Lyon. Alors, Cry Cyclops, l'extrait, c'est San Pedro. Merci Eric, je t'embrasse.

0: Je vous avais pas menti, non. Je vous avais dit que ça, ça arrachait bien le sac. Tu as dit que tu avais un morceau qui décrassait bien les oreilles.
1: Oui,
0: ben, c'est,
1: oui, oui.
0: C'est son
1: compagnon
0: pour la journée. Sorti chez Bella Union le 4 septembre, Human Assholes, le nouvel album de Pavement est plaisant à écouter. Ah mince, non, pardon, il s'agit en fait du nouveau
1: alors,
0: disque de...
1: Tu t'es

De Personal Trainer, oui, un groupe hollandais dont je vous avais déjà parlé. Fausse nonchalance, belle ambiance débridée, expérimentale, passage déconcertant et déstabilisant, refrain canaille, voix qui fait les montagnes russes, chaud, froid, sucré, salé. Il y a même un ou deux titres mid-tempo qui mettent les frissons. On est dans les codes de la bande à Steven Malkmus, c'est-à-dire Pavement, d'où la confusion volontaire. Quand des bataves se prennent pour des slackers ricains, ça fonctionne plutôt bien. Bienvenue dans la fin des années 90 avec Personal Trainer. Et le titre choisi, c'est Mopping.

0: Eh bien, c'était bien Pavement. Ah non, pardon. Ah non, c'est pas. Oh, c'est pas Pavement.
1: Elle est bien cette blague. Elle est pourra bien, la recycler toute l'année. Bon, faudrait écouter ça toute l'année. Hein. Je suis pas
0: personal trainer. Ouais. Bon,
1: pas convaincu. Tout n'est pas bon, mais il y a de bonnes choses. Ce titre et d'autres choses.
0: On va passer dans une autre salle, une autre ambiance. On part en Californie rencontrer la plus corbac des corbacs, Chelsea Wolfe, qui va sortir son 9e album. Alors, il est déjà disponible en digital, mais il sortira vraiment physiquement le 18 septembre exactement, dans quelques jours, ce vendredi. Si vous ne connaissez pas Chelsea Wolfe, pour vous la situer un peu, elle oscille entre doom metal, folk, indus, musique électronique, puis aussi un peu des balades spectrales. Enfin voilà, elle a vraiment un univers à elle. C'est vraiment quelqu'un d'assez unique, hein, je trouve, Chelsea Wolfe.
1: Déjà, rien que le nom de ce nouvel album.
0: The Dark. On va écouter justement le morceau qui s'appelle The Dark de Chelsea Wolfe et ça sort chez Loma Vista Recordings.

0: Chelsea Wolfe dans Rock à la Casbah et le morceau The Dark, extrait de son nouvel album The Dark, qui sortira donc le 18 septembre chez Loma Vista Recordings.
1: C'est beau ça.
0: C'est beau, hein, ouais, c'est très
1: c'est
0: beau.
1: Super.
0: Alors il y en a des beaucoup plus...
1: Dark.
0: Non, plus agités en fait quand même. J'ai choisi une de ses ballades, une de ses fameuses ballades spectrales.
1: Belle voix angélique.
0: Incroyable. Ah ouais, elle a une voix incroyable, Chelsea Wolfe. Il est temps de passer à notre malheureuse néchronique.
1: Ouais, avec quelqu'un qui avait une très belle voix.
0: Ah, aussi, ouais. Ouais, et qu'on aimait beaucoup. Moi, ça m'a vraiment beaucoup... Enfin, ça me peine toujours beaucoup
1: de
0: d'apprendre
1: même.
0: Que
1: Moi
0: Catherine
1: aussi,
0: Ringer
1: ouais.
0: est partie.
1: Alors, tout ou presque a déjà été écrit ou dit depuis cette fulgurante et tragique disparition. Tu l'as dit tout à l'heure, c'était le lundi 14 septembre. Ouais. Catherine Ringer ou Catherine Ringer, comme vous voulez. Inutile de charger la barque, mais on s'est dit quand même on allait rappeler quelques points. Forte tête, elle était la plus grande, alors ça c'est vraiment personnel, mais j'ai l'impression que tu partages ça, la plus grande chanteuse française de tous les temps. Mmh. Elle a su mettre sa technique vocale impressionnante au service de sa liberté artistique totale. Elle n'hésitait pas à prendre des risques avec sa voix, la martyriser. Elle se faisait vraiment ce qu'elle voulait avec, ce qui lui permit de lutter contre les chapelles musicales. Et ce, dès la formation de Rita Mitsouko en 79 avec Fred Chichin. Suivirent quatre premiers albums majeurs de 84 à 93 avec des hits fabuleux hein, qu'on connaît par cœur, Marcia Baila, les Histoires d'A,
0: Le
1: Petit Train, c'est comme ça. Mais aussi des chansons plus confidentielles et ambitieuses, parfois plus intéressantes. Moi, je me retrouve beaucoup plus dans soit les phases B, soit vraiment les fins d'albums. Ensuite, suivit une période plutôt contrastée, moins inspirée au XXe siècle. Et 2007 marquera la fin du duo, puisque ça sera la disparition de Fred Chichin. Et en parallèle du groupe, Catherine Ringer multipliera les escapades plus ou moins solo, mais très réjouissantes, dès les années 90. Notamment, alors j'ai eu la chance de l'avoir sur scène avec Richard Galliano, c'est un accordéoniste de jazz. C'était en 95, en Suisse. C'était vraiment très très beau. Elle reprenait des standards de la chanson française. Je pense aussi à son passage au festival Sur le Champ à Valence. C'était le 19 juillet 2017, voilà, dans la Drôme, chez nous. J'ai eu la chance là aussi de la voir, mais backstage, puisque je faisais le DJ sur ce festival. C'était très, très sympathique de la voir. Elle jouait avec son fiston, le fils qu'elle avait eu, Raoul Chichin. Et alors, ce que je te disais tout à l'heure en off, c'est pas un groupe que j'ai beaucoup aimé voir. Je les ai vus pas mal de fois sur scène, mais c'était pas un groupe, selon moi, de live. Alors, souvent, ils jouaient avec des excellents musiciens, notamment beaucoup de musiciens américains. Mais ça tricotait un petit peu trop à mon goût. Il y avait de la basse un peu slapée. Ça jouait, hein, c'était pas un problème. Mais je trouvais qu'ils étaient quand même beaucoup plus ambitieux en studio.
0: Et dans l'image aussi, c'est vrai que moi, ça, ce qui me marque, c'est toujours
1: les clips.
0: J'étais enfant, voilà. En fait, les Rita Mitsouko, c'était les clips, c'était les looks. Enfin voilà, je dirais, elle était capable d'avoir un bustier Jean-Paul Gaultier, puis un sac
1: de
0: course, quoi.
1: Ouais, sac poubelle sur la tête. Et c'était ça qui était intéressant. Ouais. Voilà, on se souvient aussi de séquences télé où elle avait mouché Gainsbourg, qui avait été odieux. Alors,
0: elle était jeune, hein, franchement.
1: Ouais.
0: Quelle trempe elle avait eu de lui tenir tête. Elle avait vraiment été horrible.
1: Elle a eu raison. Mais c'était quand même une grande fan de Gainsbourg. Elle a dû lutter contre ça, et à tel point qu'ils ont fait une reprise de l'Hôtel Particulier issue de Melody Nelson sur le quatrième album System D, et j'ai trouvé que c'était vraiment très fort de sa part. En plus, c'est une version très très fidèle avec la voix de Catherine par dessus. Alors j'ai choisi deux titres vraiment parmi mes titres préférés de tout ce que les Rita Mitsouko ont fait. Alors le premier, c'est Mandolino City. C'est vraiment, il a une histoire particulière, ce titre. C'est le premier single qui est issu de leur troisième album, Marc et Robert, en 88. Et il a connu un four commercial, ce 45 tours, alors qu'ils avaient fait le No Comprendo avant, avec toute cette série de singles. Ça avait vraiment marché. Ils se sont dit, on va faire quelque chose de hors cadre. Et effectivement, ils avaient sorti un titre de 2 minutes 13, pas calibré pour le top 50, et ça n'a pas du tout marché. Bon, l'industrie a rattrapé le coup avec Le Petit Train, après, ouais. avec les titres qu'ils avaient fait avec les Sparks sur cet album. Et c'est un titre où il y a de la mandoline, bien évidemment, et ça parle de l'immigration italienne avec tout son lot de chaussures pointues, de gomina, de gens qui font un peu les kékés. Et c'est une musique qui évoque un petit peu les bandes originales de films que faisait Nino Rota. Et là, elle va jouer avec sa voix jusqu'à la tordre, la maltraiter en peu de temps. Et ça sera enchaîné, on va enchaîner avec là aussi un des titres. Alors quand je fais le DJ, je mixe toujours ce titre. C'est un titre issu du premier album qui s'appelait Rita Mitsouko, paru en 84. Et c'est la face B du hit Marcia Baila. Et qui s'appelle Jalousie. Et on est dans l'époque Jacquenot, Taxi Girl, les garçons modernes. Ils sont vraiment là-dedans, hein, parce que Chichin a à un moment joué joué dans Taxi Girl. Avant, il n'a pas continué l'aventure puisqu'il a, il a fini en prison. Et Dark a continué sans, sans lui. Ils se sont détestés pendant des années. Dark détestait Lirita Mitsuko. Ce n'est pas grave, on les adore. J'adorais Dark aussi. Guitares acérées, hargne vocale et paroles sans tabou de la grande Catherine font mouche sur ce chef-d'œuvre de 4 minutes, Jalousie. Donc on attaque avec Mandolino City.

0: Rita Mitsouko dans Rock à la Casbah et le morceau Jalousie, donc sorti en 1984 sur l'album homonyme de ce groupe qui nous aura marqué. Bah, qui nous... Franchement, que serions-nous sans les Rita Mitsouko et leur irrévérence.
1: Effectivement, contrairement à ce qu'on peut lire ou entendre, ils n'ont pas tout inventé, hein, mais ils ont su un petit peu capter pas mal de choses et surtout le porter au grand public. Hein. Alors, ils viennent de l'underground, mais ils ont popularisé ça. Et puis je suis pas d'accord avec l'idée que c'est une punk non plus. Pour moi, c'est vraiment pas une punk. Elle était au-delà de ça. Elle était d'une totale liberté. Elle était dans aucun carcan et encore moins celui de
0: d'être punk, quelque chose de, de défini.
1: Voilà.
0: Elle était indéfinissable. On continue cette émission 934 de Rock à la Casbah avec l'habituel disque vedette. Et on l'a consacré cette semaine à Memorials. Alors comme je vous le disais, si vous étiez là en début d'émission, on fait un petit rattrapage parce que l'album est sorti chez Fire Records et Curoneco le 27 mars 2026 exactement. Et on était un peu passé à côté. Il s'appelle All Clouds Bring Not Rain. Et c'est vrai que... moi, j'avais passé un morceau quand même dans l'émission parce que j'avais beaucoup aimé. Puis après, bon, bah, voilà, le flow de toutes les nouveautés ne nous a pas laissé l'occasion de leur consacrer une vedette. Donc, on se rattrape aujourd'hui. C'est un duo anglais, en fait, Memorials. C'est seulement leur deuxième album. Alors voilà, ils ont l'air de tourner dans leur petite automobile avec tout leur barda d'instruments électroniques et autres. Et comme on se disait, en fait, cet album est vraiment partagé entre des moments assez rock, en fait, quand même assez vifs, et des ballades vraiment hyper posées avec beaucoup de nappes de synthétiseurs. C'est assez, c'est assez marrant comme ils l'ont construit.
1: Alors, ce qui est rigolo, parce que moi, je ne connaissais pas, hormis le titre que tu avais diffusé, j'ai regardé quand même, ils ont fait d'autres albums qui correspondent un petit peu à des fausses BO de films. Alors, ils doivent s'amuser avec ça. Ouais. Mais je me suis dit, ça me faisait penser à des choses. Et j'ai pensé à l'école de Canterbury, dont je vous parle souvent, Soft Machine, Kevin Ayers, Robert Wyatt. Et figurez-vous qu'ils viennent de Canterbury. Alors, c'est rigolo, hein, je ne sais pas si c'est une coïncidence. Et effectivement, tu as des titres très psychédélique, un petit peu enlevé, le titre d'ouverture a presque un orgue à la Doors, et ces superbes ballades très champêtres, on a l'impression de batifoler dans une espèce de halo, de brume, c'est super beau.
0: Et c'est à la fois très cinématographique, très imagé comme musique. Ouais. Eh bien, écoutons deux titres. Alors le premier, ça va être Cut Glass Hammer, et ce sera suivi de Bell Minor Memorials dans Rock à la Casbah.

0: Memorials dans Rock à la Casbah et le morceau Bell Miner qu'on vient d'écouter, extrait de l'album donc All Clouds Bring Not Rain, extrait de leur album qui est sorti au mois de mars de l'année dernière sur Fire Records et Kuroneko. Non, c'est pas grave, mais c'est vrai que j'appuie là-dessus parce que on a quand même très très l'habitude de faire des disques vedettes de nouveautés. Et je me disais encore là en écoutant ce morceau que vraiment quand même elle fait penser à The Space Lady dans sa manière de chanter. Il y a quelque chose de très Space Lady. Ouais,
1: et il y a un petit côté aussi broadcast et Stereolab, mais avec une chanteuse qui chante juste. Et ça, ça fait du bien.
0: Ouais. C'était donc le disque vedette de cette émission. On écoutera un dernier morceau en fin d'émission, mais il est l'heure de passer à ta chronique. Attention.

Berlin continue d'attirer les artistes qui n'en sont pas originaires. Y vit actuellement l'Australien Ned Collett, 2L2T, et cette ville l'influence tellement qu'il écrit et compose merveilleusement. Trop peu connu dans l'Hexagone, il sort aujourd'hui Mixed Light, son 8e album déjà, mis en avant par les esthètes micro-culture. On pense à The Apartments, Peter Walsh est un autre Australien, qui est fan à ce qui paraît de ce groupe, à Chet Baker, aussi à Jeremy Jay, à Pink Floyd période Syd Barrett, et au prince Will Oldham, puisque Bonnie Prince Billy lui prête sa voix pour un court duo que nous allons écouter dans peu de temps, de la belle folk moderne qui flirte parfois avec le synthétique, mais surtout avec le psychédélisme. Ned Collett, In the Kitchen.

C'est le titre le moins représentatif de l'album. Hein. Le reste est beaucoup plus orchestré. Mais je voulais passer le titre avec Bonnie Prince Billy parce que les harmonies vocales sont superbes. Mais il y a beaucoup d'harmonies vocales avec une chanteuse sur cet album de Ned Colette, chaudement recommandé par la maison. En mai dernier, la grande chanteuse country folk de Portland, Alela Diane, a sorti son 9e ou 10e album solo, Who's Keeping Time. Il est grand temps d'en parler, tu vois, il n'y a pas que le rattrapage de notre vedette. Toujours aussi classe, celle qui revisite l'Americana depuis plus de 23 ans, a livré une belle collection de chansons qui sonnent comme des classiques modernes. Bien avant Big Thief et toutes les néo-folkeuses, il y avait Alela Diane qui revisitait un petit peu Karen Dalton et tout ça. Pour moi, c'est vraiment la plus grande chanteuse de country folk à l'heure actuelle. Et la plus belle chanson se trouve en fin de parcours. Elle s'appelle Endless Waltz, Alela Diane.

0: Splendide, allez la Diane, dans Rock à la Casbah. Merci pour ce morceau, Olivier.
1: Avec plaisir, Jordan.
0: Ça y est, on a décidé que maintenant on était cordiaux. Non, ça va être chiant si on fait une émission où on est cordiaux. Ne faisons pas ça.
1: Alors,
0: on va reprendre nos habitudes rock'n'roll. Eh bien, on va passer à... Je ne sais pas si je vais avoir le temps de tout vous mettre. Donc, je vais déjà vous mettre Coil Guns parce qu'ils vont sortir un nouvel album. Alors ça, je sais qu'Olivier, ça ne va pas tout te parler. Bon, écoute, c'est comme ça. Moi, j'aime bien. J'adore cette énergie. Ça va chercher à des endroits, là, je trouve. J'aime vraiment beaucoup cette violence. Et dis-toi que Chelsea Wolfe n'est pas très loin, en fait, parce qu'il travaille qu'avec des gens incroyables pour la production de leur disque Coil Guns. C'est un mec qui a fait de la prod additionnelle et qui travaille justement avec Chelsea Wolfe. Il a été enregistré avec Scott Evans à l'album dans leur studio à la Chaux-de-Fonds en Suisse. C'est un mec qui a travaillé notamment avec Neurosis. Alors pour les gens qui écoutent ce genre de musique, c'est quand même des sacrées pointures dans le genre. Voilà, en tout cas, c'est leur, je ne sais pas combien de tième album. Ça fait de nombreuses années quand même que Coil Guns font de la musique. On va écouter le premier extrait donc, de cet album. Excusez-moi, j'ai des trucs techniques en plein milieu. L'album s'appelle « Everything We Love, We Destroy ». Et en fait, on va écouter le morceau qui s'appelle exactement pareil et qui sortira chez Humus Records, Coil Guns.

0: Colgans dans Rock à la Casbah et le morceau Everything We Love We Destroy, extrait de l'album du même nom qui sortira chez Humus Records. C'est pas ta cam.
1: Bah, à 80% c'est pas ma cam, ouais. Mais le reste, il y a des choses que je trouve assez intéressantes, et notamment le piano en surmix, mm-hmm. qui est vraiment bien. Et je te disais en off que ça me faisait penser à Deus.
0: Ah oui. Que je connais pas trop en fait.
1: Ben, c'est le moment de se replonger dans les deux premiers, notamment les deux premiers albums de Deus. Alors c'est pas totalement la même esthétique, mais il y a cet esprit un petit peu là aussi de mix de plein de styles.
0: Ouais. Moi j'aime beaucoup la manière dont Louis Jouker chante en plus dans ce groupe. C'est vraiment
1: très habité,
0: très beau. On arrive à la fin de cette émission 934. Je dois vous rappeler qu'elle est enregistrée et réalisée en direct en même temps dans les studios de Radio Méga à Valence dans la Drôme, qui est une ferra. On salue toutes les radios Ferrarock qui nous rediffusent et toutes les radios non Ferrarock qui nous rediffusent aussi. On est rediffusé sur, par exemple, un site en Russie, un site d'une boîte de prod qui fait de la vidéo. On est rediffusé chez CISM à Montréal. Voilà, on est rediffusé sur pas mal de radios. N'hésitez pas à nous follow sur Instagram. On a Vico qui s'occupe de ça pour nous. Et puis nous, on est toujours contents quand il y a des gens qui nous écrivent ou qui nous disent qu'ils aiment l'émission ou qu'ils n'aiment pas aussi. C'est pas grave.
1: Vous
0: avez le droit
1: de nous écrire. Vous pouvez aller sur le site, Casbah Webzine.
0: casbah-records.com, avec de temps en temps un article. On n'est plus très actifs, mais bon, voilà, ça arrive. Si vous avez envie d'écrire aussi, vous pouvez nous proposer. Ouais. Honnêtement, n'hésitez pas à nous contacter. On se quitte avec un dernier extrait de l'album du disque vedette de cette émission consacrée donc à Memorial. Cet album est sorti chez Fire Records et Kuroneko. Il s'appelle All Clouds Bring Not Rain. Et on se quitte avec le morceau qui s'appelle Wildly Remote. 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